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3: Il est 8h.

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1: Bonjour, le premier mot d'aujourd'hui est pécan, P-E-K-A-N, c'est un nom masculin. On dit également pécanon, pécania ou permenti, ou martre pêcheur, ou encore la martre pénant. C'est une espèce de mammifère carnivore de la famille des mustélidés. Le mâle mesure de 90 à 120 cm et pèse de 4 à 6 kg. La femelle de 75 à 95 cm et pèse de 2 à 3 kg. Leur queue mesure de 35 à 40 cm de long. La fourrure du pécan change selon la saison. Dense et brillante en hiver, elle s'éclaircit considérablement en été. On trouve le pécan au Canada et dans le nord-ouest des États-Unis. Et il se nourrit de petits mammifères de type souris, campagnol, écureuil, même de petits lièvres et de porc-épic.

0: Par extension, ce mot signifie piège, traquenard, que l'on trouve dans l'expression tomber dans les raies de quelqu'un, c'est-à-dire être pris au piège. Un mot apparenté est le rétière, qui vient du latin rétérius, qui voulait dire combattant au filet. Ce mot désignait un type de gladiateur romain dont l'armement était un brassard, un trident, un poignard et un filet. Le troisième terme est Saxhorn, S-A-X-H-O-R-N. C'est un nom masculin qui vient du nom de Adolf Sax, inventeur de cet instrument, et de l'allemand Horn, H-O-R-N, qui veut dire corps. Le Saxhorn est donc un instrument de musique à vent en cuivre, à embouchure et piston. Dans cette famille d'instruments, on trouve le petit bugle, le bugle, différents saxhorns alto, baryton et le bombardier. Ce sont en quelque sorte des déclinaisons du tuba. C'est la forme intérieure du tuyau qui donne à l'instrument son timbre et son comportement acoustique. Merci et à demain.
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0: avec moi.
1: Bonjour à tous, vous êtes bien à l'écoute de la matinale, on ne peut pas se tromper. Quand vous entendez ce générique avec des cris de babouin, c'est que notre Sandrinette est bien à l'antenne. Elle est à la technique et c'est un vrai plaisir toujours de faire un duo avec cette technicienne hors pair qui est notre petite Sandrine. Bonjour Sandrine.
2: Bonjour.
1: Alors nous sommes la
2: Bonjour
1: dit le babouin. Nous sommes la Saint Renaud. Et puis ce matin, nous avons la chance d'accueillir deux personnes qui nous ont été référencées par Loïc. Vous savez, Loïc, il a une chronique sur notre antenne sur Côte-Sud FM en 90.3. C'est Jardin d'ici. C'est un garçon qui est capable de vous expliquer que malgré la chaleur, malgré la canicule, eh bien, tous les jardins peuvent être beaux si vous savez les entretenir. Donc il vous donne plein de petites combines, il n'y a pas de souci. Les personnes qui sont là, en face de moi, eh bien, elles sont deux. Figurez-vous qu'il y a Sylvie Quairot. Sylvie, bonjour.
3: Bonjour.
1: Et puis, il y a Roxane. Bonjour, Roxane.
4: Bonjour.
1: Alors, on va faire une chose très simple pour nos auditrices et nos auditeurs. Prenez ce micro-là, Sylvie, qui fonctionne très bien, et celui de Roxane. Ça vous évitera de monter sur les genoux les uns des autres. On a ce qu'il faut pour bosser. Vous êtes venu pour nous faire la promotion d'un salon du bien-être qui va être à sa première édition le 26 et 27 septembre à Jacsou,
3: oui. Okay,
1: dans les locaux du Trinquet. Est-ce que vous pouvez, Sylvie, s'il te plaît, d'ailleurs, je ne vois pas pourquoi, je te vous vois puisqu'on vous tutoie tout
3: exactement
1: le monde sur cette antenne. Est-ce que tu peux nous expliquer comment t'es venue cette idée farfelue ?
3: Ben, tout a commencé parce que j'ai une amie qui l'a fait depuis 10 ans et ayant changé de métier, elle n'avait plus la possibilité de travailler sur cette association.
1: Donc ce n'est pas la première édition alors ?
3: Pour moi, oui.
1: Ah oui ?
3: Pour moi, oui.
1: D'accord.
3: Absolument.
1: Okay.
3: C'est ma première édition. Je n'ai jamais fait ça.
1: D'accord.
3: Quel
1: était ton environnement professionnel avant de te lancer dans ce genre d'organisation ?
3: Boulangère.
1: D'accord, super.
3: Voilà. Mm-hmm. Donc, du coup, cette amie m'en a parlé. Elle m'a dit j'arrête, j'ai plus le temps, ce que je comprends.
1: D'accord.
3: Et parce que c'est une sacrée organisation, hein, on va dire.
1: C'est clair, c'est du boulot.
3: Ah oui, c'est beaucoup de travail.
1: C'est du boulot.
3: Et en fait, je lui ai demandé qu'est-ce qu'il fallait que je fasse. Elle me dit, écoute, moi j'ai arrêté toute l'association, donc il faut recommencer dès le départ.
1: Alors, l'association s'appelle l'Urazen,
3: oui.
1: C'est ça ?
3: Donc c'est elle moi a donc qui l'ai créée. Ouais.
1: Elle a une dizaine d'années. Ah non,
3: tu
1: viens de la
3: créer.
1: Oui,
3: je l'ai créée parce qu'elle a laissé la sienne.
1: Comment s'appelait la précédente ?
3: Je ne me souviens pas.
1: D'accord, ça n'a pas d'importance. Non. Je voulais te remercier par ton métier de boulangère de nous avoir apporté des croissants et des chocolatines. On va en profiter pleinement tout à l'heure. Donc il n'y a aucun souci.
5: On est dans le pétrin.
3: On est roulé dans la farine là.
1: Bon, je plaisante comme toujours.
3: Mais vous avez raison.
1: C'est bon de rire à cette antenne. En plus, le rire permet de vous décontracter par rapport à l'événement que vous vivez toutes les deux ce matin. Une première à la radio. Roxane, ça donne quoi comme sensation ?
4: Alors pour moi, c'est la deuxième fois parce que j'ai été invitée à l'émission de Loïc.
1: Déjà ?
4: Oui.
1: Donc tu es une pistonnée en fait.
4: Un petit peu.
1: Aïe. On aime bien ça. On aime bien ça à l'antenne, les pistonnées. Alors toi, on va te présenter tout de suite à l'antenne. Tu feras partie des gens qui exposent au cours de ce salon. Et tu m'as dit en off que tu étais dans la gestion de l'émotion.
4: Oui.
1: Donc je suppose que tu sais parfaitement travailler sur toi.
4: Eh oui.
1: C'est pour ça que tu n'es pas inquiète.
4: Alors oui. On est toujours en apprentissage.
1: Ah oui.
4: Oui, oui,
1: ah
4: oui.
1: Non mais c'est-à-dire qu'il y a des émotions qu'on maîtrise un peu moins que d'autres. Hein.
4: Oui. Et comme tout le monde.
1: La rencontre avec une radio, c'est pas rien.
4: Oui.
1: Alors qu'est-ce que tu vas présenter sur ce stand ? Quelles vont être tes sources d'informations ? Tu as certainement un salon, une façon de recevoir les gens. Peut-être que tu te rends à domicile. Tu peux nous expliquer comment tu pratiques ?
4: Oui. Alors, je fais de l'accompagnement émotionnel. Mmh. Je suis spécialisée sur l'hypersensibilité.
1: C'est tout moi.
4: Voilà. Mmh. L'idée, c'est d'aider les personnes qui sont concernées à ne plus subir leur intensité et à retrouver le calme. Et je transmets des outils concrets pour qu'ils puissent vivre sereinement leur hypersensibilité.
1: Et ça, ça se passe où?
4: Alors ça, je me présente au salon.
1: D'accord.
4: On parle sur le stand, enfin, on parle hypersensibilité.
1: Difficile avec les gens autour et tout ça, c'est pas suffisamment intime.
4: Non, ça
1: peut coller.
4: Les gens viennent surtout pour poser des questions,
1: d'accord,
4: essayer de voir où ils en sont,
1: ouais,
4: et aussi me rencontrer. Ça leur permet de jauger aussi la personne.
1: D'accord.
4: C'est important quand on veut se faire accompagner.
1: Bien sûr.
4: Et après, je les reçois dans mon cabinet.
1: D'accord.
4: Et alors, à domicile.
1: Alors, où géographiquement?
4: Géographiquement, je suis sur Saint-Laurent-de-Gosse.
1: D'accord, ok. Voilà. Pas de souci. Tu as été mise au courant de l'existence de cette première édition du Salon du Bien-être à Jacques-Sou.
4: Oui.
1: Quand?
4: Il y a un certain bout de temps. Parce que, en plus de ça,
3: Roxane est venue voir mon mari qui fait partie du salon, qui est magnétiseur radiesthésiste.
1: D'accord.
3: Et elle est venue le voir pour certains problèmes.
1: Bien
3: et
1: sûr.
3: Nous, on lui a dit,
1: ouais,
3: voilà, on lui a parlé de ça,
1: idée,
3: effectivement.
1: Mmh.
3: Et c'est parti. Et puis, comme Roxane, elle connaît beaucoup de monde, et ça s'est mis en place.
1: En route comme ça.
3: Ouais, exactement.
1: Alors, comme ça a l'air d'être une matinée de pistonnés, je suppose que ton mari sera présent au salon.
3: Je vais même aller plus loin.
1: Il a probablement le plus grand stand, celui qui est le mieux placé.
3: Pas du tout. Pas du tout.
2: Le plus beau.
1: Non.
3: Il laisserait sa place s'il y avait besoin de.
1: Oui, tu penses qu'il a cette générosité-là. Ça m'étonnerait beaucoup. Ça m'étonnerait beaucoup. Alors, on va revenir vers toi, Sylvie.
3: Oui.
1: Elles vont être combien, les personnes?
3: Alors,
1: qui vont présenter
3: leur travail? J'aurai 33 thérapeutes et exposants.
1: D'accord.
3: Voilà.
1: Qui vont couvrir quel type de thérapie?
3: Il y a de tout.
1: Il y a de tout.
3: En fait, moi, j'ai choisi toute spécialité, mais par contre, aucun doublon. Tout le monde va faire quelque chose de différent.
1: D'original.
3: Voilà, de différent.
1: Il y aura une hypnotiseuse?
3: Oui,
1: j'ai
3: une liste. Il y a de tout. Il y a réflexologue, il y a numérologue, il y a radiesthésiste, magnétiseur, kinésiologue animal. Il y a des exposants de géométrie sacrée, de créateurs de bijoux, de parfums, des masseurs,
4: oui,
3: des tambours, ceux qui présentent les tambours, qui les fabriquent en fait. Hein, voilà.
1: Tu les connais
3: des
1: tous?
3: Des médiums?
1: Tu les connais tous?
3: Pas du tout.
1: Tu sais exactement ce qu'il va y avoir sur ce stand, sur ce salon?
3: Oui, parce que j'ai travaillé assez pour.
1: Est-ce que tu peux m'expliquer, s'il te plaît, oui, Sylvie, ce que c'est que quelqu'un qui s'occupe des mouvements posturaux?
3: Ah, c'était un fasciothérapeute, ouais.
1: Un fasciothérapeute,
3: oui.
1: Qu'est-ce qu'il fait-il, celui-là?
3: Ah, mais là, on va en poser une belle, hein.
1: Ouais. Un fasciothérapeute.
4: Ouais. Il décrypte la manière dont on se tient dans notre posture et il arrive à voir les difficultés qu'on peut avoir, enfin les choses qui sont bloquées en nous.
1: D'accord.
4: Et il travaille dessus de cette manière. Alors, je l'ai fait le plus simplement possible.
1: Non,
4: évidemment,
1: très...
4: il en parlerait mieux que moi.
1: Non,
4: mais...
1: Roxane, c'est extrêmement bien. Ça a été très bien défini. En fait, je ne connaissais pas ce nom-là dans cette expression-là, mais j'ai rencontré lors d'un salon quelqu'un qui s'occupe effectivement de ça, qui m'avait beaucoup bluffé. À mon arrivée dans le salon, en me voyant marcher, m'a dit: Monsieur, vous avez été récemment opéré. Et effectivement, donc, il fait le même métier que cette personne que j'ai croisée à ce moment-là. Et puis alors, j'ai plaisir à voir que vous aurez Sandrine Fèvre, qui est sexothérapeute et qui exerce pareil là-bas dans les montagnes et que j'ai rencontré pas moins que samedi dernier dans un salon qui avait lieu à Saint-Vincent-de-Tyrosse avec Sue Hélène.
4: Oui.
1: Donc, il y a du beau monde. Hein,
3: Oui.
1: Alors...
3: on va être une bonne équipe, vraiment.
1: Comment ça s'organise? Je vois que ça démarre à 10h30. Ouverture du salon samedi à
3: 10h. Le samedi, c'est de 10h à 19h.
1: Ouais.
3: Et le dimanche, de 10h à 18h. Et on commence les conférences et les ateliers à partir de 10h30.
1: D'accord, ok. Donc, s'il y a eu marqué 10h30, c'est pour les conférences.
3: Absolument.
1: D'accord. Les conférences vont être, comme je pense dans tous ces salons-là, de 30 à 45 minutes.
3: Moi, je mets une heure.
1: Tu mets une heure.
3: Ouais. D'accord. Bah, disons 45 minutes vraiment pour la conférence ou l'atelier, mm-hmm. et laisser le temps du croisement entre les deux thérapeutes un petit quart d'heure, le temps de ranger.
1: D'accord.
3: Voilà. Mais elle... moi, je pour moi, une demi-heure, c'est pas suffisant. Le temps de se mettre en place et tout, je trouve qu'une heure, c'est bien.
1: Est-ce qu'il est nécessaire de s'inscrire quand on arrivera, quand on passera les portes du salon?
3: Non. Les gens, le public rentre. En fait, les flyers ont été distribués, donc ils vont voir à peu près les heures. Donc ça leur permet d'arriver un peu plus tôt pour faire le tour et après participer à la conférence avec le thérapeute qu'ils veulent, quoi.
1: Oui, d'accord. Alors, je vois que le samedi et le dimanche, eh ben, c'est ponctué de conférences de 10h30 à 12h30. Et puis, il y a marqué qu'il y aura une pause déjeuner. Cette pause déjeuner va se passer comment? L'auberge espagnole ou il y a des food trucks?
3: Non, c'est nous avec c'est moi ton mari et mon qui ami. Cuisine. Non, moi et une amie à moi qui faisons les salades, les sandwichs, la restauration et les boissons.
1: Tu n'auras pas autre chose à faire, toi, pendant ce week-end?
3: Mais je vais faire un tour. Besoin de moi, je serai là.
4: Sylvie aime bien tout faire.
1: Elle aime bien tout faire.
3: Je serai là quand tu auras besoin, il n'y a pas de souci. Hein.
1: D'accord. Donc on
3: mais
1: va
3: je serai plus souvent derrière le bar, moi, en train de servir le café et
1: d'accord.
3: le reste.
1: Oh, ok. Voilà. Non, mais ça veut dire qu'effectivement, les gens sur place, aussi bien le public que les exposants, vont pouvoir se nourrir
3: On est là pour ça. On
4: est là pour produits locaux.
3: Oui, produits locaux. Ouais.
1: Est-ce que pour nos auditrices et nos auditeurs, tu aurais la gentillesse de nous situer ce très, très joli village dont j'ai appris que le nom était porté, c'est un nom basque, c'était Jatz, l'origine.
3: D'accord.
1: Et c'était un hommage aux Genêts, car c'est un village dans lequel poussent les Genêts. Alors, oui. Je profite de la présence de Loïc pour qu'il nous explique ce que c'est un Genêt.
5: Oui, c'est une plante qui fleurit jaune, que l'on voit au printemps un peu partout dans le Pays Basque, et qui est très très très connue, hein, le Genêt d'Espagne du coup, hein, et une belle plante, voilà, qui fait de belles couleurs jaunes.
1: Et tu savais que c'était la capitale du Genêt?
5: Alors, je ne savais pas, mais je tiens ici à apporter une petite précision quand même, d'histoire tout à fait personnelle. J'étais à Jatsu le week-end dernier.
1: Tu as fait la connaissance de Roxane?
5: Non, Roxane, je la connais déjà depuis quelques années. Mais
1: ça se voit. Hein.
5: Mais, mais par contre, si vous tapez Jatsu sur votre GPS, surtout, n'oubliez pas le T de Jatsu, parce que j'ai eu la fâcheuse expérience.
3: Sur Saint-Jean-Pied-de-Port.
5: De me retrouver à Jacques.
3: À côté de Saint-Jean-Pied-de-Port, absolument.
5: À côté de Saint-Jean-Pied-de-Port. Ouais. Il y a Jatsu, il y a Aksu, il y a Alsu et Jatsu avec un T. Donc attention.
3: Je crois, si je me souviens bien, il y a Jatsu aussi.
5: Et Jatsu, oui, voilà. Donc tapez bien Jatsu avec le T. Ouais. Parce que sinon, vous allez. Alors c'est très très joli, hein, le Pays Basque. Vous allez vous balader sur la route des cimes, tout ça.
3: Ouais,
5: c'est super beau.
3: Ouais. Mais vous allez on a un beau pays aussi, le Pays Basque.
5: Mais vous allez faire à peu près 80 km de plus aller-retour. Quoi. Donc,
3: ouais, c'est ça.
5: Donc attention de ne pas vous tromper quand vous tapez le nom. De Jatsu avec un T.
0: Loïc, puisque tu as la parole, moi je ne comprends pas ce qui se passe entre toi et ce salon du bien-être.
5: Ah, disons que moi je suis...
1: Roxane.
5: Voilà.
1: Si tu n'as pas compris depuis le début, seul lien c'est Roxane.
5: Qui a participé à Jardin d'ici d'ailleurs, sur une émission sur le jardin pour les hypersensibles.
0: Mais quel est le rapport justement entre les jardins et Roxane par exemple?
5: Eh bien c'est la nature.
0: D'accord.
5: Ouais, c'est la nature. Puis surtout, on a travaillé pendant 6 ans ensemble sur un autre lieu. Donc, on se connaît quand même assez bien. Et je suis Roxane dans tout ce qu'elle fait sur l'hypersensibilité. Parce que je trouve que le jardin aussi, c'est un endroit pour les hypersensibles. Et donc, ça m'a intéressé un petit peu de voir comment elle travaillait. Okay. Et d'ailleurs, j'ai été chez Roxane voir la pièce.
4: Ouais, la pièce dédiée.
5: La pièce où elle travaille. Alors, ça fait un peu je suis un peu pris avec le vent. Hein. Je ne sais pas si vous t'entends sur la sphère ORL. C'est avec le vent qu'il y a eu là, les ambroisies, c'est assez fort. Et du coup, on a monté pas mal de projets, mais on a beaucoup parlé sur la nature et sur l'hypersensibilité. Mmh. Et donc, je suis Roxane sur les réseaux.
4: Oui.
5: Du coup, parce qu'elle communique beaucoup. Et du coup, quand j'ai su qu'elle faisait ce salon, je lui ai dit, ça serait bien de communiquer, surtout sur un premier salon, essayer de donner un petit coup de pouce pour que le plus grand nombre de personnes puissent venir à ce salon.
1: C'est quand même notre vocation ici, sur Côte Sud FM, tous autant que nous sommes, d'aider le maximum les gens qui entreprennent, parce que d'abord on aime ça. Et ensuite, les recevoir, c'est effectivement leur donner l'occasion de rayonner un petit peu plus loin.
5: Moi, je suis assez surpris parce que les gens n'osent pas appeler la radio ou n'y pensent pas, je ne sais pas. Parce que moi,
1: Tout le monde n'a pas la complicité que tu as établie avec Roxane.
5: C'est sûr.
1: S'il fallait que tous les gens passent par toi pour arriver à avoir l'énergie pour venir, en un, le cabinet de Roxane serait blindé toute l'année pour essayer de gérer ses émotions. Et ensuite, toi, tu as un emploi du temps qui est quand même un peu serré. Alors, je voudrais quand même préciser que Sylvie Quéraud, qui est ici, elle a donc créé une association.
3: Oui.
1: Cette association, je vais me permettre de la donner à l'antenne. Je vous demande simplement de prendre un papier, un crayon pour la noter. L'association s'appelle Loura Zen 064@gmail.com. Loura, ça s'écrit L-U-2-R-A. Il y a un point. Et puis ensuite, on passe à Zen 064, c'est-à-dire ZEN 064@gmail.com. Et si vous essayez de joindre Sylvie, soit pour commander un sandwich ou une salade pour le 26, soit pour avoir rendez-vous avec son mari dans une thérapie particulière, vous appelez le 06 67 08 01 83. Je lis sur ce flyer que l'entrée du salon sera d'une manière modique à 2 euros.
3: Oui, pour que les associations.
1: Voilà,
3: oui.
1: Que les jeunes ne payent pas. Mm. Et qu'effectivement, à partir de 10 heures, le 26 et le 27 septembre, c'est-à-dire la semaine prochaine, eh bien, vous allez pouvoir assister à un certain nombre de conférences et pouvoir découvrir une trentaine, 32 ou 33 stands de thérapeutes.
4: Il y a une page Facebook aussi dédiée au salon.
1: Oui, alors ça, j'en parle jamais vu mon âge. Je ne sais même pas à quoi ça sert, Facebook.
3: Après les 2 euros à l'entrée, ça sera dédié à d'autres associations, notamment la maison d'enfants qui se trouve à Jacques-Sous, qui s'occupe d'enfants difficiles ou autres. Mmh, mmh. Là, ça sera distribué à ces jeunes-là qui en ont besoin. Ça leur permet d'avoir une année de payer pour Netflix ou autre. Moi, si je peux les aider, pas de souci.
1: C'est super. Voilà. De toute façon, avant que nous ayons une première pause musicale dans laquelle notre Sandrinette a fait le maxi, avant que vous n'arriviez, je voudrais quand même savoir pourquoi ce choix de Jacques-Sous.
3: Je vis là-bas.
1: Ah bah voilà.
3: Et je connais les gens.
1: Mais voilà, tu es une des 730 habitants de Jacques-Sous.
3: Écoutez, ma fille a 27 ans, ça fait 27 ans qu'on est à Jacques-Sous.
1: Oui, et puis Jacques-Sous peut te donner une médaille parce que en fait, tu y as même apporté une âme de plus, ta fille.
3: Ah oui, ma fille et mon fils aussi.
1: Oh bah deux.
3: Quand même.
1: c'est deux médailles alors, devrait vous être mis. Est-ce que vous êtes suivi par la commune, est-ce que monsieur le maire ou madame la maire,
3: presque en partenariat parce qu'ils m'aident au niveau du trinquet, parce que j'ai besoin d'aide pour les cloisons, tout ça, ils sont là, ils sont présents.
1: Ah ça tu sais pas faire,
3: ils me prêtent
1: les sandwichs, les cloisons,
3: j'ai besoin d'hommes.
1: enfin une qui a besoin des hommes.
3: Voilà, après ils me prêtent des salles pour faire... qu'on se rencontre entre thérapeutes. Mmh. Parce que moi, les gens, je les ai au téléphone, mais je ne mets pas un visage.
1: Bien sûr.
3: Donc, on a fait, là, il n'y a pas très longtemps, là, pour tous se retrouver. On a fait un petit apéro dînatoire et que la mère nous a prêté la salle.
1: Donc, c'est une mère.
3: Oui.
1: Bon, écoute, moi, je trouve ça, Sylvie, super. On va revenir ensemble. On va continuer à échanger tous les deux. On va interroger aussi un peu Roxane. Oui,
3: un petit peu, parce qu'elle ne travaille pas beaucoup.
1: Elle a quand même des trucs à dire. Et puis là, ça y est, son émotion est passée. Moi, je le vois à la couleur de ses joues. Elle est passée de rouge à beige normal. Donc
4: à
1: rose clair. Donc tout va bien. Je pense que tu es prête, ma Sandrinette, que j'aime.
0: Oui.
1: La musique, ça va partir, mais comme une fusée.
0: Pas du tout.
1: Pas du tout. On le fait, on le fait depuis des années ensemble. Hein. Elle ne fait jamais ce que je lui demande.
0: Et non, voilà, je suis un peu rebelle. Ouais. Et non, je vous donne les programmes de cinéma avant la musique. Eh bien oui, forcément.
1: D'accord.
0: Alors à Saint-Vincent de Tyrosse, dans le cadre du festival Play It Again, vous pourrez revoir et revoir, j'espère, Le Goût des Autres, ce fabuleux film de Agnès Jaoui avec Bakri, formidable. Voilà.
1: Et pourquoi Bakri, on se demande.
0: Et pourquoi Bakri?
1: Oui.
0: Je comprends pas.
5: Si le blague à Serge, sérieux.
0: Ah d'accord, d'accord. Okay.
1: C'est jamais que son mari. Quoi.
0: Billy Melody, ce sera à 21h, toujours à Tyrosse. Au Rex, à Sortosegor. Vous pourrez voir à 15h Les Héros du Louvre. À 17h30, La Frappe. À 20h15, Fjord. C'est en VO sous-titré et c'est une palme d'or. Au cinéma de Cabreton. Vous pourrez voir à 18h Billy Melody et à 20h15 Pressure. Et à l'Atlantique, figurez-vous que c'est fermé.
1: Comme d'habitude.
0: Voilà. Et je termine avec Vieux Boucau, où vous pourrez voir à 18h La Frappe, c'est avec un avertissement. Et à 20h30 The Dog Stars, c'est aussi avec un avertissement et c'est également en VO sous-titré. Voilà, je peux lancer la musique maintenant.
1: Tu fais absolument ce que tu veux avec nous, Sandrine.
5: Comme d'hab.
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0: Eh oui, c'était Renaud. Docteur Renaud, Mister Renard.
1: En
0: et
1: hommage
0: pourquoi
1: à la Saint
0: ce choix
1: Renaud
0: eh ben c'est Claude qui a fait Renaud. Ce choix.
1: Oui, non, enfin, je t'ai posé cette question. Est-ce que tu accepterais deux? Et c'est la première fois cette année que tu me réponds oui. Donc j'ai été
0: je
1: vraiment...
0: Je suis brave quand même.
1: Non, ou fatigué.
2: Épuisé.
1: T'as peut-être manqué de réactivité. Alors, on s'est quitté. On s'est quitté en entendant les mots de Sylvie qui remerciait le premier personnage de cette ville de Jiaxu, c'est une certaine Laurence qui est aux commandes de la mairie. Et je voulais, au nom de Côte-Sud FM 90.3, de toute notre équipe, la féliciter de favoriser ce genre d'événement dans sa commune. Bravo Laurence et merci pour ce que vous faites pour Sylvie et pour toutes les thérapeutes comme Roxane qui est ici à notre antenne. Alors on a laissé un petit peu Sylvie évoquer son salon. Là je vois qu'elle tremble de partout, donc je vais passer sur Roxane pour essayer que Sylvie puisse se détendre un petit peu.
3: Je suis détendue.
1: Tu es détendue?
3: Oui.
1: Super. Alors Roxane, moi, je t'ai en face de moi, tu es toute jeune, tu es une jeune fille plutôt souriante et jolie. Depuis combien exerces-tu ce métier de contrôle des émotions des autres?
3: Alors, je ne suis pas si jeune que vous
1: si,
3: le
1: si,
3: croyez.
1: Si, oh, si.
3: On va commencer par ça.
1: On va poser les bases.
3: Voilà. Oui, c'est vrai. Et ça fait 5-6 ans, oui.
1: D'accord.
3: Environ 5-6 ans.
1: Pour cela, tu as fait des études particulières, il y a des choses à faire, il y a des stages à subir, il y a des lieux où on apprend.
3: Alors, c'est ma deuxième activité.
1: Mm-hmm. Et tu es également boulangère?
3: Non, je suis chargée de communication.
1: Chargée de communication, dans un gros groupe, dans un petit
3: dans
1: groupe.
3: Dans une grande surface, oui.
1: Dans une grande surface, oui. D'accord, ok.
3: Et donc, oui, c'est mon deuxième métier, on va dire.
1: Oui.
3: Je me suis formée une année, oui, aux techniques thérapeutiques, bref.
1: Oui. D'accord.
3: Voilà.
1: Et ça se fait dans une grande ville? T'es allée à Toulouse, à Pau, à Bordeaux?
3: Non, pas du tout.
1: Non,
3: dans un petit village perdu en Ardèche. C'est vrai en plus.
1: D'accord.
2: C'est de retraite.
3: Quasiment, non. Oui, oui. Ouais. C'est quelqu'un qui a monté une école pour mettre en place en fait les techniques de coaching d'entreprise. Mm-hmm. Il les a adaptées à l'holistique.
1: D'accord.
3: Voilà,
1: okay.
3: La médecine holistique.
1: Ok. Pourquoi tu as été intéressée par cette science-là? Parce qu'il y en a quand même un paquet. Hein.
3: Oui,
1: on peut,
3: c'est vrai.
1: Travailler sur plusieurs sujets.
3: Alors,
1: pourquoi l'émotion?
3: Alors, pourquoi l'émotion? Parce que c'est venu au fur et à mesure. Ça n'a pas été une évidence déjà, pour commencer.
1: D'accord.
3: Clairement. L'idée,
1: c'est peut-être
3: que...
1: en ayant rencontré Loïc, non? Enfin, tu peux nous le dire à l'envers.
3: Non, alors non, le Loïc, ce qui nous lie, il y a quand même l'hypersensibilité qui lie Loïc et moi,
1: ouais.
3: Beaucoup.
1: Donc, c'est de l'émotion.
3: Oui, tout à fait. Et après, la question de base, c'était pourquoi? Pourquoi?
1: Ouais.
3: Parce que moi-même, j'ai rencontré des difficultés.
1: D'accord.
3: Émotionnelles. Émotionnelles. Mmh. C'était très compliqué. Je me suis fait aider.
1: D'accord.
3: Et de fil en aiguille, en fait, j'ai pu découvrir tout ce monde qui existe.
1: Tu as compris que ça avait un sens.
3: Ça avait vraiment un sens pour moi. Mm-hmm. Et il était question, à mon tour, de pouvoir aider de la même manière que j'avais été aidée.
1: D'accord.
3: Voilà.
1: Ouais,
3: et là, ça fait plus que sens, c'était viscéral.
1: D'accord.
3: Voilà.
1: C'était la transmission, comme nous aimons ici, toute l'équipe, Sandrine et toutes les autres, que ce soit même Blandine. Blandine, elle transmet.
0: Bien sûr.
1: Puisque toutes les émissions qui sont ici, elles passent par les mains de Blandine, et Blandine, elle les transmet sur les podcasts. Alors, le 26 et le 27 septembre, moi, je vous encourage à aller dans ce village avec un thé. Si vous prenez
0: TX.
1: Si vous, oui, TX. Si vous mettez pas le thé, vous faites comme moi quand j'ai cherché le château de Gramont. J'ai mis 5 heures à atteindre ce lieu où j'étais attendu pour une festivité médiévale. Et il se trouve qu'en mettant le château de Gramont sur le GPS, eh bien, il y en a 7 ou 8 châteaux de Gramont, car
3: super.
1: Les comtes de Gramont avaient beaucoup de châteaux dans cette région. Et j'ai tourné à devenir fou. Donc là, n'hésitez pas à mettre un thé. D'ailleurs, mettez le thé d'entrée de jeu, dans n'importe quel ordre. Au moins, ça vous donnera le bon village. Sylvie,
3: oui.
1: Première édition.
3: Oui.
1: Tu avais du temps. Tu étais libre. cette idée, elle t'est passée par la tête parce que tu t'embêtais.
2: Ben, c'est pas une question de m'embêter, c'est que j'ai eu des gros problèmes de santé, donc
1: d'accord.
2: J'ai été obligée de m'arrêter au niveau du travail.
1: Ouais.
2: Bon, c'est vrai que bon, moi, aider les gens, c'est toujours
1: c'est
2: été...
1: C'est une seconde nature.
2: Voilà. Mmh. Donc, du coup, ben, j'ai dit, bon, allez, avec mon mari, on s'est motivés, on s'est dit, allez, on
1: ça
2: y va.
1: Ça fait combien de temps que vous êtes mariés tous les deux?
2: Ou trop longtemps.
1: Ah oui, trop longtemps. Oui, oui, je, à la façon...
3: Oh mon Dieu, en plus, non, il écoute.
1: Non, non, mais non, non, non. Comment s'appelle-t-il?
4: Là, il est parti au café.
2: Iñaki.
1: Pardon?
2: Iñaki.
1: Iñaki. Ah oui, c'est encore un breton.
3: C'est un espagnol.
1: Iñaki. Iñaki, on t'envoie le plus d'amour possible de cette antenne Côte-Sud FM 90.3 en espérant que tu l'écoutes. Sache que ton épouse est en bonne main. Oui, parce qu'il y a Loïc.
4: Alors, je ne suis pas thérapeute, mais bon.
1: Donc, cette nécessité de transmettre et d'aider les autres, ça fait partie de ta nature.
2: Oui.
1: Tu as ça vraiment dans le sang. Maintenant, comment on trouve 30 exposants, 33 exposants
4: oui, ça fait pas
1: d'un
4: mal,
1: coup
4: avec,
1: parce que ça fait quand même beaucoup.
2: Oui, mais on cherche. Hein.
1: On cherche, ouais.
4: Tu as fait sûrement après, pas mal des... de salons ou...
2: Non, pas du, non tout,
4: du tout.
2: Pas du tout. En fait, déjà, au départ, mon mari avait fait un salon à Saubus.
4: Oui.
2: Et on a fait... malheureusement, ce week-end-là c'était un flop. Hein,
4: flop.
3: Ouais, l'emplacement était compliqué.
2: Voilà, c'était compliqué.
3: Le temps était compliqué.
1: C'était il y a combien de temps?
2: Le temps n'était pas
1: l'année dernière.
3: À la même époque.
2: Et donc, du coup, on s'est tous réunis pour qu'on discute un peu de
1: faire un débriefing,
2: voilà, parce qu'il n'y avait pas grand monde. Et on a sympathisé. Et puis, quand j'ai dit, bon, prends ce salon de bien-être, j'ai commencé à les appeler. Mmh. Et ils ont commencé à tous me dire, oui, on vient. Parce que bon, c'est vrai que je disais, ça fait très loin, ça va être dur pour eux et tout. Mmh. Mais non, on s'arrange, il y en a qui vont dormir à la maison pour
1: Alors,
2: pas repartir chez eux.
1: La seule, voilà. chose, la seule chose que je puisse dire, Sylvie, c'est que de l'extérieur, vu de l'extérieur, des salons du bien-être, on en trouve pratiquement tous les week-ends.
2: Absolument, je suis d'accord avec
1: vous. Je dois dire que c'est une mouvance, c'est extrêmement porteur, c'est clair.
4: C'est un besoin peut-être, je ne sais pas.
1: Pardon ?
4: C'est peut-être un besoin.
1: Alors, quelque part, s'il y a cette pression, c'est qu'il y a un besoin, il y a une demande. Mais c'est vrai que c'est très surprenant, il m'arrive certains week-ends d'être convoqué à deux ou trois.
2: Bien
1: trois
2: sûr.
1: Salons du bien-être,
2: ouais,
1: que ce soit Anglette, que ce soit...
2: Après,
1: Pyrrhus,
2: avec la vie qu'on mène, les gens, ils ont besoin de médecine alternative. Maintenant, les gens, ils se retournent sur ça. Hein,
1: c'est clair.
2: Parce que la médecine traditionnelle, ça apporte beaucoup de problèmes. Ça arrange certains trucs, mais ça dérange...
1: Alors on va pas rentrer là-dedans. La médecine traditionnelle, on doit la respecter.
2: Oui, je respecte, absolument.
1: Non, mais je te taquine et j'en suis la preuve vivante. Mais par contre, c'est vrai que les gens ont besoin d'être écoutés.
2: Oui.
1: Le mal d'aujourd'hui, du 21e siècle, c'est qu'il y a un égoïsme exacerbé chez tous les gens, que ce soit vous ou moi.
2: Oui.
1: Il y a un manque d'écoute. Les gens, ils parlent sans s'entendre. Et c'est effectivement quelque chose qui probablement est en train d'envoyer des petits signaux à chacun en disant « Mais attends, Sylvie, elle vient de me dire des trucs, j'ai rien écouté de ce qu'elle m'a dit, je vais lui reposer la question. » Tu vois, on en est là. Les gens ne s'écoutent pas, les gens n'intègrent pas, les gens s'isolent. Alors qu'on est dans une période où on a dit que la technologie permettait des liens... à travers le monde. Ben oui, j'ai un copain en Chine. Je ne sais pas comment il s'appelle, je ne sais pas la tête qu'il a, mais j'ai un copain en Chine. Et en fait, tout ça ne veut rien dire. Et on est en train de retomber sur nos pattes, effectivement. Et je pense que vos salons ont un sens. Ils ont plus qu'un sens. Mon souci, pour aller vers vous et pour essayer de vous mettre en valeur, c'est que, comme il y en a beaucoup, qu'est-ce que l'on peut donner comme argument, Roxane, si tu as envie de t'y lancer, pour dire que dans ce salon-là, ils vont découvrir des technologies ou des thérapies qu'ils n'ont pas vu ailleurs.
3: Oui. Effectivement, la question, elle est...
1: Par exemple, l'atelier sur l'amour. Moi qui suis un amoureux transi,
3: oui.
1: Qu'est-ce que je vais découvrir ? Atelier se connecter au cœur et ressentir l'amour avec Quentin Fortabat. Oui. Qu'est-ce qui va m'apprendre celui-là ?
3: Alors, je ne connais pas Quentin, je vais découvrir.
2: Moi aussi, je ne le connais pas.
3: Moi-même,
2: d'accord.
3: En fait, je découvre aussi certains thérapeutes. Certains, d'accord. Je les connais. Mm-hmm. Chacun a une force très spécifique, en fait. Il y va de la personnalité, il y va... Tout le monde le fait avec le cœur, en fait. Mm-hmm. Les thérapies alternatives, ouais, la passion.
2: La passion.
3: Et
4: puis, il y a peut-être aussi la découverte, du coup, comme tu disais, parce que ce que tu viens de dire, Claude, on a l'habitude sur cette antenne de parler lors de ces salons du bien-être.
1: Bien sûr.
4: Ça, c'est la première fois que je l'entends.
1: Mm-hmm. Oui, non, mais
3: oui,
1: c'est...
3: Il y a quand même des thérapeutes...
4: Donc, c'est quand même une découverte, déjà, oui, je pense.
3: Il y a des thérapeutes qu'on ne trouve pas forcément ailleurs.
4: Moi, ça m'interpelle quand tu me parles de ça.
3: La fasciothérapie, entre autres.
4: Puis, il y a aussi peut-être la saison. Parce qu'on arrive, c'est le
1: 26-27, c'est la semaine prochaine.
4: On sera pratiquement au début de l'automne, de l'automne officiel, on va dire, hein, puisque l'automne a déjà un petit peu commencé. Et c'est vrai que l'automne est une période peut-être aussi un petit peu plus pesante pour les gens, je pense, au niveau de la...
3: Oui, ce changement.
4: Un peu moins de lumière, un peu plus de fraîcheur, toutes ces choses-là, les feuilles qui tombent, moi, ça me parle. Et moi, c'est une période que j'adore, hein, l'automne.
3: Oui, c'est une période de retour à soi.
4: Voilà, je ne dis pas ça pour Roxane, mais j'ai dit Madame Rouquine arrive. et l'automne, c'est ces couleurs un petit peu chaudes. Et c'est vrai que moi, c'est une période que j'adore, mais pour d'autres personnes, c'est peut-être un peu plus difficile l'automne.
1: Ouais. Donc, on va réécouter un petit peu de musique parce que, comme vous l'avez vu, Sandrine s'affole complètement sur son
4: éclairs.
1: Mais je vous demande à toutes les deux, pendant la musique qui va être diffusée, de réfléchir à ma question de maintenant. C'est vous qui reprendrez l'antenne pour l'expliquer. Dois-je venir le samedi après-midi avec mon maillot de bain, puisque Sébastien Bonnart va présenter un atelier de bain sonore. Est-ce qu'il faut que je vienne avec mon slip de bain?
0: Je pense qu'il y a besoin d'une musique pour réfléchir à cette question.
2: Ouais, oui, on va réfléchir.
4: Mais en deux. Hein, parce que...
0: Avant la musique, bien sûr, je vais
1: le cinéma.
0: Apprendre la parole. C'est fait, le cinéma.
1: Ben oui, c'est exprès.
0: L'art qui roule présente Landry Verdi. C'est à 20h, c'est plus de jam session. C'est le vendredi 18 septembre, donc demain, au préau de la mairie de Boucau. Entrée 10 euros, donc ça va, c'est correct.
1: Pas de vieux Boucau, hein.
0: De
1: Boucau.
0: Boucau.
4: Ah, Boucau, ouais.
0: Attention.
1: Attention.
0: C'est comme Jatsou.
1: C'est comme Jatsou avec le thé.
4: Voilà.
0: Au fourneau pour la solidarité, déjeuner solidaire. C'est le 26 septembre à la salle du Trinquet de Sortosegor. À 11h, vous aurez un concert du Chant des Possibles. À 12h, un apéritif offert. Et à 13h, un repas. Pour 50 euros, vous avez la terrine de foie de canard compotée d'oignons, sanglier chasseur macaroni au beurre, fromage de brebis, croissamane. Je ne sais pas ce que c'est, croissamane. C'est un dessert, je pense.
4: Ça doit être breton.
0: Bon, ça doit être breton.
1: Breton,
0: oui.
1: Oui.
0: Et vin
1: comme
0: et
1: le
0: café.
1: Mari, comme le mari de Sylvie.
0: Et donc voilà pour ce menu.
1: Pour 50 euros, on peut avoir deux cafés.
4: Oui,
0: oh,
4: je pense que ça va se négocier.
0: Oui. Ne prévoyez pas un marathon après.
4: Non, hein, ça va être un peu lourd.
1: C'est pas utile.
0: Un peu lourd. Des places à gagner pour le concert de Quartetto Taffi. 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Et évidemment, vous mettez Quartetto Taffi pour qu'on sache quelle place vous avez gagnée. Et, oui, j'ai oublié de vous dire que la première partie, c'était Yodi. Voilà, Yodi qui est finaliste du tremplin plein champ. 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Et cette fois-ci, vous mettez la mention Jenny L, parce que c'est un concert de Jenny L à Inx. Et ça se passe samedi 19 septembre. Visite du moulin de Bénès dans le cadre de la 44e édition des Journées européennes du patrimoine. Ça se passe le 19 septembre et le 20 septembre sur place. Le raid multisport aventure en côte land nature. Samedi 3 octobre à Léon, c'est organisé par l'Office du tourisme. Je vais m'arrêter là parce que je vous donnerai
4: beaucoup, ouais, dis donc.
0: Les autres informations.
1: Non,
0: après.
1: Ben, puisque tu es à Léon, pose-toi, pose ton sac à dos. À Léon, le week-end du 19, là, pour le, oui. le comment on appelle ça le,
0: l'aventure la, en la, Côte-Land Nature.
1: Non, mais c'est surtout la journée du patrimoine.
0: Ah,
1: il va y avoir la visite de jardins qui sont exceptionnels et dans lequel vous allez, en déambulant dans le jardin, rencontrer plusieurs étapes. Dans lequel il y aura du qigong, il y aura des massages, il y aura de la découverte de la nature. Enfin, vraiment, il y a plein de choses. Et on en avait parlé en off, ma Sandrinette. Le 19, il y a un paquet de trucs à faire. Hein, parce qu'on espère que vous serez très nombreux à la troisième édition de la Côte Sud FM Fest.
0: Absolument.
1: Qui a lieu ici, derrière la mairie. Sur le...
0: Vous avez le temps de venir. C'est entre 11h et 23h. Ah, alors là, franchement, il y a le temps. Hein.
1: Ouais, enfin, on vous propose même de prendre le temps de rester.
0: Bien sûr.
1: Pas que de venir, parce qu'il va y avoir plein de...
5: À vieux beaucoup.
0: Pardon.
1: À vieux beaucoup.
0: Non,
1: c'est en principe,
0: j'ai
1: ça,
0: mon,
1: Seigneur.
0: J'ai mon doigt caripé.
1: En principe, j'étais sur Seignos, mais si tu veux complètement nous faire foirer cette fête qui est notre troisième édition, vraiment, je te remercie beaucoup.
0: Donc ça se passe à Seignos, hein,
1: oui,
0: ça,
1: ben, à Seignos. Oui.
0: Allez, un peu de musique.
1: Allez.
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0: jusqu'au bout, on l'écoutera. C'était les Rita Mitsouko et les
1: oui.
0: Sparks,
1: oui.
0: Singing in the Shower Tonight. Donc, si vous chantez sous la douche, eh ben, vous pouvez écouter ça.
2: Ouais, jolie voix, hein, elle avait cette petite ringée. On s'est quitté avant la pause musicale parce qu'on était en train de constater, c'est un constat qui est fait d'une manière tout à fait bienveillante, que dans les exposants qui seront présents, je le rappelle, le 26 et le 27 septembre à partir de 10h au trinquet de ce très joli village de Genet-Jacsou, présidé par Laurence, si Laurence vous nous écoutez, bravo, on est ravis que vous ayez facilité le travail à Sylvie. Eh bien, il y a des stands que l'on ne voit pas dans d'autres salons. Je l'ai dit tout à l'heure, j'ai été honnête, j'ai dit qu'on en voyait beaucoup, que nous étions convoqués à beaucoup, qu'on recevait beaucoup de personnes organisant des salons du bien-être. Mais dans le vôtre, eh bien, même s'il y a des choses récurrentes, parce qu'on ne peut pas tout réinventer, il y a des choses nouvelles. J'en ai déjà cité deux. Et puis, j'ai envie de revenir vers vous pour une troisième chose qui m'a interpellé. Il y a visiblement un autre Breton, qui doit être un ami du mari de Sylvie, Lio dos Santos, qui doit être né soit à Brest, soit à Quimperlé, qui s'occupe de géométrie sacrée et harmonisation vibratoire. Mais quoi est-ce donc, Roxane ? Quoi est-ce donc ?
3: Alors, quoi est-ce donc ? Moi-même, je suis très curieuse de rencontrer ce monsieur. La géométrie sacrée, ce sont principalement des symboles qui ont un effet et qui ont une énergie. Je ne pourrais pas en dire plus parce que j'aimerais rencontrer ce monsieur. C'est un monsieur qui vient de loin.
1: Ah oui.
3: Et apparemment, qui est assez connu et reconnu dans le milieu.
2: Dans sa pratique.
3: Ouais, dans sa pratique. C'est quelqu'un de très intéressant.
2: Quand on s'assoit face à lui dans ce stand, on s'attend à quoi ? Qu'est-ce que ça peut vouloir dire, géométrie sacrée ? Est-ce que ça, vous avez eu le temps d'échanger
3: non,
2: avec lui ?
3: Non,
2: mais il ne faut pas que ce soit un piège. Hein. Moi, j'essaye de me poser la question, de savoir pourquoi j'irai plus sur son stand à lui que sur le tien, Roxane. Voilà. Pourquoi ?
3: Alors, il n'y a pas les mêmes besoins. Clairement, on ne sera pas sur
0: c'est
3: les mêmes besoins.
0: C'est complémentaire.
3: Oui, c'est complémentaire. Et vous pourrez aller aux deux, déjà. Je vous invite à aller aux deux, même.
2: Je ne suis pas certain de pouvoir quitter le tien, tellement tu es jolie, mais c'est tout, ça. J'arrête. Lui, peut-être qu'il est agréable aussi.
3: Absolument.
2: Rien,
3: hein. Je ne sais pas non plus.
2: On ne va pas préjuger.
4: Moi, je l'ai eu au téléphone. C'est quelqu'un de très, très agréable et c'est un homme très passionné par ce qu'il fait. Hein, ça,
2: fais attention, le mari de Sylvie, si tu es à l'écoute. elle a eu une petite tendresse sur cet exposant.
1: Dans la géométrie, tu as des formes géométriques qui sont très parlantes pour les gens qui sont un peu sensibles, tout ce qui est un petit peu sorcellerie, un petit peu conte, un petit peu tout ça. Et d'ailleurs, j'en ai parlé dans Jardin d'ici, mercredi, sur les arbres remarquables. Il y a un arbre remarquable qui est à Lué, qui est il y a descendu d'ailleurs, j'ai vu sur cette commune actuellement, dans les Landes, et à côté de la Bouère.
2: C'est l'endroit où il y a le parc photovoltaïque.
0: C'est ça.
1: Oui, voilà, tout à fait. Voilà. Ouais. Et il y a un arbre remarquable qui est un vieux chêne et qui a des formes en Y très, très marquées sur cet arbre-là, qui est un arbre du XIVe siècle. Mmh. Et ces formes en Y, c'est ce qu'on appelle le vibium. Et c'est ce qui appelle les gens à faire un choix pour des sectes, pour aller sur le chemin de la gloire, enfin, sur le chemin plénitude, voilà, de faire des bons choix. Et ces formes en Y, c'est peut-être ça, la géométrie.
3: Alors, la géométrie sacrée se retrouve dans la nature.
1: Voilà.
3: Dans les fleurs, dans les arbres.
1: Voilà,
3: toutes
1: ces formes-là, tu regardes la fleur de vie, oui. toutes ces plantes-là qui ont des symboles un petit peu là-dedans. On peut même lire sur la jacinthe le J ou l'Y de hyacinthe.
2: Ouais. Voilà, mais parlons-en deux minutes, Loïc. D'abord parce que tu as une très très belle émission ici sur l'antenne. Je rappelle qu'elle a lieu le mercredi
1: 14h.
2: Et tu as l'air d'être particulièrement sensible, pas uniquement à Roxane, mais au bien-être en général. Lorsque tu utilises ta casquette paysagiste, est-ce que dans un jardin qui serait, on va dire, le désert de Gobi, est-ce que tu imagines faire des choses, implanter en tout cas un certain nombre de végétaux ou de fleurs en fonction d'une géométrie céleste, en fonction d'un bien-être que pourraient rencontrer les propriétaires du jardin ?
1: Moi, je fonctionne beaucoup sur l'intuition et sur ce que je ressens quand je rentre dans un jardin. Mmh. Et j'ai une tendance, ça c'est, je le dis toujours à mes clients, on voit beaucoup de maisons hyper modernes actuellement. Mmh. Je trouve ça un petit peu dommage parce que ça enlève un petit peu le cachet à certains villages.
2: Il faut vivre avec son temps.
1: Il faut vivre avec son temps, des maisons très carrées, tout ça. Et moi, dès que je vois un angle, je fais un arrondi tout le temps dans le jardin. Ça, c'est un truc...
3: C'est de la géométrie.
1: Je ne peux pas m'en empêcher. C'est comme ça. Le déplacement, les plantes, tout ça. Oui, ça, pour moi, c'est très important. On en a parlé dans le bien-être sur les hypersensibles. Le jardin est fait aussi pour apporter du bien-être, de la nature. Hein, on se promène en forêt, de suite, on est plus tranquille et tout ça. Et c'est vrai que tu parlais tout à l'heure, on parlait de l'automne, mais... les personnes peuvent recevoir une sensation des fois un petit peu de déprime à l'automne. Moi, c'est un peu l'inverse. Mais il y a aussi, je pense aussi, le monde dans lequel on vit actuellement. Et j'en ai parlé avec Roxane il n'y a pas longtemps. Je dis, moi, je suis quelqu'un d'assez optimiste de nature. Et il y a quelque temps, j'ai eu le besoin vraiment de me mettre un petit peu en retrait. Parce que j'ai trouvé que tout ce qu'on voyait, la télé, les réseaux, l'ambiance était très lourde, très anxiogène. Mmh. Et moi, je suis quelqu'un quand même qui a une vie assez, on va dire, mouvementée.
3: Prenante.
1: Et j'ai ressenti, j'en ai parlé d'ailleurs à Roxane, je suis un peu, j'en ai marre. Mmh. J'en ai marre de cette ambiance.
2: De toute façon, dès que tu as 5 minutes, c'est pour aller voir Roxane. Donc, le problème est résolu. On l'a compris ici à l'antenne. Hein. Moi, j'ai quand même, attends, je m'excuse, mais j'ai quand même une surprise, Sylvie.
1: Ah, vas-y.
2: Tu m'as dit tout à l'heure, à l'antenne, devant tout le monde, tu l'as dit devant tout le monde, mon mari expose. C'est vrai ou c'est faux?
4: Mais il n'expose rien du tout. Hein.
2: Ah bon? Il n'aura pas un stand?
4: Si, mais c'est pas.
2: Et pourquoi il n'est pas sur le flyer?
4: Mais si, il y est.
2: Il est où?
4: Il est géobiologiste, magnétiseur et radiesthésiste.
2: À quel nom?
4: Mais vous n'avez pas le nom, je crois pas.
3: Non.
4: Il n'y a pas le nom.
2: C'est bien ce que je dis. C'est bien ce que je dis. C'est le seul qui n'appartient pas au flyer.
3: C'est le seul qui n'a pas voulu faire de conférence. Voilà. Je tiens à préciser. C'est important.
2: Mais il a un caractère de chiotte.
4: Enfin, mais oui.
3: Si jamais on peut lui faire changer d'avis, ça m'arrangerait. Alors, j'aimerais beaucoup que ce monsieur.
2: Alors écoute-moi, celui qui a un prénom breton, là, je m'appelle Claude. Tu pourras porter plainte sur 90.3 si tu nous écris. Blandine va réceptionner le mail avec beaucoup de plaisir. Mais j'aimerais savoir pourquoi tu ne fais pas de conférence. Pourquoi tu n'expliques pas ton savoir-faire, ton ressenti, alors que, en un, tu dois avoir une super bonne expérience, et en deux, ça apporterait peut-être quelque chose à Sylvie, qui se dit, même dans ces moments-là, il me lâche.
3: C'est au-delà de ça, c'est un monsieur qui a énormément de connaissances.
2: Ben, c'est
3: qui
2: clair.
3: Connaît énormément, enfin plein de sujets. Oui. Mm-hmm. Il est très pointu sur tout. Mmh. Et effectivement, une conférence,

0: Et à expliquer exactement ce qu'il
1: faisait. Mais alors, s'il ne travaillait pas la semaine, il serait là, il serait venu.
0: Il serait venu ?
1: Ah oui, oui.
0: C'est vrai ?
1: Oui, oui, oui.
0: Ça
1: ne l'aurait pas dérangé, non, non, non, non, il serait venu.
0: Et tu penses qu'il nous écoute à son boulot ?
2: Ah oui, oui, ah, oui, il nous écoute.
1: Ah ben c'est sûr, ah, oui. Déjà ce matin, il était comme un fou.
0: Ouais.
3: Dites-moi, Monsieur Claude, vous avez posé une question avant la pause musicale.
0: C'est vrai.
4: Il a déjà oublié la question.
0: J'ai pas eu la réponse parce que je lui ai pas laissé le temps de le faire.
3: Oui.
0: Mais en fait tout ça est une technique. C'était pour qu'elle réfléchisse à sa réponse.
3: Bah, je pense qu'elle a réfléchi.
0: C'est vrai. Tu le sens comme ça.
3: Oui.
0: Alors on va y aller.
4: Elle a peut-être oublié.
0: Qui me donne la réponse?
2: Alors,
3: est-ce que Claude doit prendre son maillot de bain?
2: Alors le maillot de bain.
0: Je me doutais qu'elle avait qu'une
2: Claude,
0: chose.
2: Tu peux venir en maillot de bain si tu le souhaites.
0: D'accord.
2: Bien évidemment, tu seras accepté dans n'importe.
1: Oui. On accepte tout le monde.
2: La sonothérapie, c'est le soin par la musique, par le son.
0: D'accord.
2: En fait, ça se fait avec des bols et par la vibration du bol,
0: d'accord,
2: ça apporte un soin énergétique au corps.
0: D'accord. Ok. Voilà. Bah écoute,
3: maillot de bain
2: ou pas ? Qu'est-ce que propose Sébastien ?
0: Bon, et bah écoute, il n'y a pas de souci. De toute façon, je vais venir faire un petit coucou à ce salon assez novateur, puisque
1: il y a pas mal de plaisir.
0: Voilà, il y a pas mal de choses. Bah de toute façon,
3: et
0: même si
3: tu trompes pas avec ton GPS, hein ?
0: Non,
4: oui,
0: mais
4: je...
0: même si t'avais pas plaisir, je serais venu quand même, hein, Sylvie. Je te le dis, moi. serait-ce que pour rencontrer ton mari, hein ?
1: Ah, mais oui, ah, il sera présent, il y a pas de souci. Et attention, Jacques-Sou avec un T.
0: Oui, Jacques-Sou avec un T.
3: Moi, j'ai une question, pardon, pour Roxane. Je voulais savoir si ce que tu fais...
0: L'émotion. L'accompagnement.
3: Et tout ça, l'accompagnement. Oui. Est-ce que ça a un impact sur ton, entre guillemets, ton vrai travail ? Est-ce que ça a changé quelque chose ?
2: Ça a changé quelque chose, oui, parce que je dois apprendre moi-même à gérer mes émotions d'une autre manière.
3: Mm-hmm.
2: Et l'hypersensibilité, c'est vivre avec des curseurs qui sont poussés au maximum. Et malgré tout, être avec vous et vivre les choses normalement. Donc
3: d'accord.
2: Oui, ça m'a permis de me réguler
3: d'accord.
2: Au quotidien.
3: Oui. Et par rapport aux autres personnes que tu côtoies dans ton travail, tu peux les aider aussi ? Enfin, tu réagis peut-être de façon différente du coup hein.
2: Mais là, ça, c'est mon mode de fonctionnement inné, on va dire. Mm-hmm. C'est que mon écoute est souvent bienveillante.
3: Ouais.
2: Je suis très à l'écoute. Et bienveillante, donc on vient souvent déposer les choses.
3: D'accord.
2: Malgré que je ne suis pas en train de travailler pour l'accompagnement, mes collègues viennent souvent déposer les choses.
3: Ouais, parce qu'ils sentent.
2: Parce qu'ils se sentent écoutés et que j'apporterai au moins du réconfort pour l'instant T.
3: Okay.
0: Ce gros groupe pour lequel tu travailles, lorsque tu as un rendez-vous avec l'un des membres de la société, on va parler des deux moments de l'échelle, c'est-à-dire soit tu es reçu par ton boss plus un, il a quelque chose à te dire, en l'occurrence, c'est pour parler de ton augmentation. Soit tu reçois ton boss...
4: Je pense qu'il écoute.
0: Oui, soit tu reçois ta personne moins un. Et est-ce que tu utilises cette tranquillité, cette science que tu as de la gestion des émotions pour ne pas t'emballer, pour ne pas que la réunion dérive, qu'elle ne se passe pas comme il fallait qu'elle se passe ?
2: Oui. J'utilise
0: toutes ces techniques.
2: Alors, pas toujours, parce que je reste un être humain et qu'il y a des fois, moi aussi, je déborde, mm-hmm, comme n'importe quel être humain.
0: Mm-hmm.
2: Mais sinon, oui, je lis les comportements. C'est-à-dire que je vois dans la
0: dans
2: manière
0: le regard,
2: dont se comporte
0: ouais.
2: la personne,
0: mm-hmm,
2: ce que je peux accueillir ou déposer aussi,
0: mm-hmm,
2: pour que les choses soient régulées.
0: Est-ce que l'on peut dire que la gestion de ses émotions en tant qu'être humain, ça représente à peu près, 80, au moins 80% de la bienveillance que l'on doit avoir vis-à-vis de l'autre. Quand on ne se laisse pas déborder par ses émotions, on est quelqu'un de bon conseil en principe.
2: En principe. Je ne pense pas que ce soit une vérité absolue.
0: D'accord, ok. À quel moment tu estimes qu'un patient doit venir te voir ? Est-ce qu'il doit se sentir depuis plusieurs semaines parfaitement irascible ? Extrêmement fatigué, dans une contradiction permanente. Enfin, il est en train de perdre le contrôle de lui-même. Est-ce que c'est à ce moment-là qu'il vient te voir ?
2: Il vient me voir au moment où il est prêt.
0: D'accord.
2: Il y a pas là, ça c'est la règle absolue.
0: Mais ça commence à m'énerver.
2: Pardon. Pourquoi ?
0: En fait, parce que
4: parce que tu n'es pas prêt.
0: Non.
2: La personne, elle doit vraiment se sentir prête à aller voir quelqu'un. Sinon, il se passera vraiment rien.
0: Vous allez en mourir de ça. Cette génération va en mourir de
4: ça. C'est très
0: Sandrine, elle l'a évoqué il y a même pas 3 secondes. il faut se sentir prêt. Mais il y a quand même des choses qu'il faut savoir.

0: savoir-faire au quotidien et qui font avancer journellement.
1: Oui.
0: Il faut arrêter de penser que les gens ont besoin de se sentir prêts. On a tous besoin d'être aidés.
2: Tout à fait.
0: Donc, il n'y a pas de moment pour ça. Ça évite peut-être...
1: Il faut le vouloir.
2: Pour une thérapie.
0: Le vouloir,
2: oui,
0: bien
2: c'est
0: sûr.
2: Ça.
0: Non, mais le vouloir, oui. Mais laisser sans arrêt le temps, autant, c'est vraiment pas bon. C'est ce qui a envoyé ce monde dans le mur.
2: Quand ça concerne les émotions, moi, je trouve que c'est bien de prendre du temps.
3: Oui, je pense que le plus dur, c'est de faire le pas.
1: C'est peut-être pas
3: d'être pris, je pense, parce que moi, j'aurais cette sensibilité à aller voir quelqu'un. Mais j'ai pas, c'est des prétextes, je pense. J'ai pas le temps. J'ai autre chose à faire.
0: On se met des fausses barrières.
3: On n'ose pas franchir le pas. Je pense que les gens sont prêts, mais qu'ils n'osent pas franchir ce pas. Et il faut, je pense, avoir aussi une rencontre avec quelqu'un qui vous mette quand même en confiance. Et moi, je le vois avec des jeunes qui ont des très, très gros problèmes d'addiction ou de choses comme ça, et qui rencontrent un psychologue ou un psychiatre, je parle même de docteur, ils en ont vu 3 à 4, ça ne marche pas. Et un jour, ils rencontrent la bonne personne. Alors, je pense qu'il y a... C'est une combinaison de plusieurs choses. Il faut, être prêt, franchir le pas, mais surtout rencontrer la bonne personne. Parce que je pense que tu peux aller voir quelqu'un et tu vas être plus ou moins dégoûté de la chose et ça va te remettre dans une marche arrière phénoménale. Alors que si tu rencontres la bonne personne de suite, ça va peut-être te libérer et t'ouvrir un petit peu, comme dit, les chakras, quoi. Et puis et tu vas pouvoir peut-être avancer.
1: Moi, je vois un exemple des gens qui viennent voir mon mari qui lui disent « Est-ce que vous pouvez me faire arrêter la cigarette ?» Mon mari va dire « Oui, en plusieurs séances, pas une seule, mais en plusieurs séances, oui, mais il faut que vous le vouliez. Il faut que ça soit une envie.
2: Vraiment envie. Il n'y a pas d'effet.
1: Autrement, mon mari ne fera pas d'effort, parce que si la personne vient, et puis pour que...
0: Pour qu'il fume en sortant du cabinet.
1: Ouais. C'est ça, tout à fait d'accord.
0: Oui, mais c'est clair.
1: Et il y en a, ils n'arrivent pas à comprendre. Ils pensent qu'en plus, mon mari va leur...
2: Que c'est magique, en fait.
1: Voilà, en claquant des doigts, paf, ils ne peuvent plus fumer. Non, ça ne se passe pas comme ça, parce que c'est quand même vraiment une réelle addiction. Mais il en a déjà eu beaucoup, et il a dit, non, si vous avez vraiment envie de le faire, il n'y a aucun souci. Mais si vous êtes en train de batailler à dire ouais, je veux pas, il fera pas.
2: Avant d'accompagner, pour avoir été accompagnée, du coup là je parle de mon expérience personnelle,
0: bien sûr.
2: J'ai dû attendre d'être dans un état émotionnel extrême, me sentir extrêmement mal, pour dire maintenant ça s'arrête, j'en peux plus, stop, je vais voir quelqu'un. Et là c'était vraiment une décision du fond de moi pour me dire ça doit s'arrêter, quelqu'un doit m'aider. Là j'y suis allée, vraiment là j'étais prête à être aidée. C'est vraiment ça en fait dont je parle.
0: D'accord, c'est ce passage là. La lumière a encore scintillé, ça veut dire que Sandrinette, elle a quelque chose à nous faire écouter. Donc je vais lui passer directement le micro.
4: Mais avant, deux petites informations.
0: Du cinéma.
3: Qu'allons-nous faire?
4: Non.
0: Du théâtre de Loco et Cheer.
3: Des expositions.
4: Le tube nous prévient que Nicky, qui devait passer le 9 octobre, et Tiff, qui devait passer le 31 octobre, eh bien, ces concerts sont annulés.
0: Exactement.
4: Donc, n'y allez pas.
0: Non.
4: Voilà.
0: Ou alors, allez-y et regardez le lieu qui est au bord de la dune.
4: Bien sûr. Et une petite information qui va beaucoup plaire à Loïc. Floralex
3: le 20.
4: Le 20 septembre.
3: La troisième édition.
4: Quatrième. C'est la fête des plantes à Lynx. Ça se passe au parc Dufaux. 70 exposants, tu y seras, Loïc ?
3: J'essaierai d'y aller, j'espère qu'il fera...
4: Pas en exposant ?
3: Non. Peut-être avec quelques micros.
4: D'accord.
3: On va voir,
4: bien.
3: On va voir ça.
0: En tout cas, moi, j'y serai. On les a reçus rare. Il y a 2-3 jours.
3: Très belle manifestation.
4: Plantes rares et de collection et artisans d'art, voilà. Taxi, brouette, buvette, food truck.
0: Oui, c'était. On les a reçus vendredi, je crois, avec Bernie. Lundi, je crois. C'était extrêmement intéressant. Elles ont bien défendu leur salon. Et c'est surtout le succès. Le succès qui a été monumental.
3: Dès la première année. Dès l'année dernière, c'était très beau. C'était un petit peu... Voilà. Cette année, ils vont avoir une super beau temps. Donc ça va être extraordinaire.
0: Et elle a expliqué aussi qu'elle ne pourrait pas indéfiniment s'étendre. car aujourd'hui, 70 exposants, c'est quelque chose. Ils arrivent de partout.
3: On va avoir
0: un joli stand de bonsaï aussi. Donc là aussi, il faut être curieux. Bon, là, c'est vrai que dans la vie, il n'y a rien de plus important que ce défaut qu'est la curiosité.
4: Et maintenant, musique. je suis obligée de lui couper la.
3: Il est curieux et bavard.
4: C'est affreux. Hein. Allez, c'est parti.
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0: C'était The Strokes. Je pense que Loïc aime beaucoup The Strokes. Hein, parce que moi, je le voyais qui faisait la batterie là, avec ses petits doigts.
1: Gilbert et Serge à la batterie.
0: Ah, ok. Et c'était The Fruit of Conquest de l'album qui est également The Fruit of Conquest.
2: Voilà. Ma complice.
0: Qui vient de sortir.
2: Ma complice adorée.
0: Oui.
2: Tu peux la couper, la musique de fond.
0: Allez,
2: hein. mais ça ne me dérange pas.
3: Non, c'est pas.
2: Alors, sincèrement, ça ne me dérange pas. S'il y a bien quelqu'un qui n'est perturbé par rien, c'est bien moi. Il nous reste exactement 5 minutes, à peu près. Pas tellement
0: sept
2: plus.
0: 7.
2: 7.
1: Soyons précis.
2: Tu sais ce qu'on va faire, Sandrinouche ? On va les accorder, ces 7 minutes, à Sylvie et Sandrine. Et je vais.
0: Et Roxane, peut-être ?
4: Roxane.
0: Parce que moi, je n'ai rien à dire.
2: Et Roxane, et je vais leur poser la question idiote que j'ai l'habitude de poser à nos invités de la matinale. À toutes les deux, l'une après l'autre, quelle est la question que je ne vous ai pas posée que vous auriez aimé entendre pour pouvoir me répondre ?
3: Alors ?
4: Quel est le nom de la conférence que tu proposes au salon Roxane ?
3: Tu fais des conférences ?
4: Oui.
3: Ah, c'est nouveau ça.
2: Alors réponds-y.
3: Ah,
2: alors.
3: Ça, c'est nouveau.
4: Le nom de la conférence s'intitulera Hypersensible, mode d'emploi.
2: D'accord. Et est-ce que ce sera une conférence interactive ? Est-ce que les gens pourront, à l'issue de t'avoir écouté, te poser une question en disant « Mais Roxane, moi voilà ce que je ressens quelquefois, est-ce que c'est le moment de venir te consulter ?»
4: Oui, avec plaisir. D'ailleurs, j'aimerais beaucoup l'interaction.
2: D'accord.
4: Je trouve ça plus sympa pour évoluer avec les gens. Ouais.
2: D'accord. Et toi, ma Sylvie ?
0: Ah, ça y est, c'est ta Sylvie maintenant.
4: C'est que
2: ma Sylvie, puisque son mari qui est à l'écoute, ne veut pas faire de conférence et qu'il n'a pas son nom sur le flyer. Donc...
5: Si je devais résumer mon salon en trois mots.
2: Allons-y.
0: Elle s'est posée
5: découvrir, échanger et prendre soin de soi.
0: Bravo.
4: Ouais, magnifique.
2: Alors, prendre soin de soi, c'est trois mots en un seul. Hein. Donc, elle en a fait six. Elle en a fait cinq. Non, mais c'est super. C'est vraiment super bien. À tous ceux qui nous écoutent, les auditrices, les auditeurs de Côte-Sud FM sur 90.3.
3: Et Côte-Sud FM.fr.
2: Oui,
0: enfin,
2: si on veut. La question, elle est basique. Hein, mais bien évidemment, vous n'écoutez jamais Côte-Sud FM, toutes les deux. Là-bas, dans vos bleds.
5: Ben, j'avoue que je ne connaissais pas.
2: Ben voilà, c'est ça. Donc
0: mais
2: à
0: justement,
2: partir,
0: moi j'écoute,
5: c'est très bien.
4: Moi j'écoute
5: très
4: Loïc.
5: Bien maintenant.
4: J'écoute un peu Loïc.
2: Que Loïc.
4: Oui.
2: Tu sais qu'il y a quand même 25 intervenants
4: sais,
2: sur
4: oui.
2: cette antenne. Ah. Alors, faut pas exagérer. Faut quand même que les autres
4: oui,
2: puissent.
4: Sûr.
2: Bon, mais merci d'avoir.
5: Ah,
2: merci d'avoir
5: à vous
2: été
5: déjà.
2: Là. Merci d'avoir passé le cap parce que c'est pas toujours facile. On sait pas à quelle sauce on va être mangé. Nous, enfin moi, Loïc. Sandrine, Blandine, on a ressenti beaucoup de plaisir à vous recevoir et on n'a qu'une chose à vous dire, c'est que dès que vous aurez une autre information à nous transmettre, faites-le. Comprenez que nous ne pouvons pas aller vers vous. On rencontre trop de monde. Mais par contre, on a toujours plaisir à ce que ceux qui ont été reçus nous recontactent en disant bah, « Cette année, je reprends la boulangerie, je vous amènerai des croissants, des chocolatines, je ne raterai pas mon truc. »
0: Je crois que le message est passé.
2: Hein, tu crois ?
4: Oui.
2: Par contre, la date du rendez-vous n'est pas fixée encore.
3: On n'a pas parlé d'Iliaki. Il fait quoi comme métier, Iliaki ?
5: Il est routier.
3: Il est routier.
2: Ah, chouette.
3: Oui. Elle est routier, ça
2: lui,
3: sympa.
2: Bah oui, et puis ouais. Il peut nous écouter dans le camion.
5: Oui,
2: quand il
5: nous est sûr. C'est sûr.
3: Ah,
5: oui,
3: d'accord,
5: oui,
3: okay.
5: C'est sûr. Ouais, ouais.
2: Eh bien, on ne manquera pas de faire un petit coucou de temps en temps à ces, bah, à ces gens, à cette profession pour laquelle nous avons de l'admiration. Quand j'étais un tout petit peu plus jeune, il y avait une émission « Les routiers sont sympas »
3: avec
2: Max Meynier. Ouais. Et c'était vraiment quelque chose qui nous a mis, qui a mis en valeur ces hommes qui ont des horaires absolument de folie et qui sont sans arrêt loin de chez eux.
5: Ouais. Ah, ça, c'est... Bon, moi, je suis habitué depuis tout le temps depuis
2: ouais.
5: que je le fréquente.
2: C'est pour ça que vous n'avez que deux enfants de toute façon.
5: Ça me suffit franchement amplement. Mais effectivement, c'est pas toujours évident de pas l'avoir la semaine. Il est jamais là. Il est là que le week-end et en plus il fait Il a son cabinet le week-end.
2: Sylvie, tu ne mesures pas la liberté que tu as eue.
5: Touche du doigt
2: cette liberté par rapport à une épouse qui a son mari en permanence dans la boutique avec elle.
5: Il n'y a pas si longtemps, hein, ce matin, hein, on en a parlé avec Roxane. Elle me dit, comment tu m'as sorti ça ?
4: Je t'ai dit que ça faisait la force de votre couple qu'il soit absent la semaine et que vous voyez le week-end.
5: Et je t'ai répondu.
4: Tu veux que je donne la réponse ?
5: Oui, j'ai peur pour la retraite.
3: Non, non, moi je travaille avec ma femme toute la journée à la maison. On est 24 heures sur 24 ensemble. Et franchement, ça se passe très très bien.
2: N'aie pas trop peur. Ça va se passer bien. De toute façon, ce qu'on va peut-être faire ici, on verra. Hein, on va faire des événements qui vont apporter un peu de sous. On va t'acheter un camion et puis on te donnera des directives qui ira te balader.
5: Vous êtes mal barré avec mon sens de l'orientation. Hein.
2: Vous entendez le générique dans vos casques, ça veut dire que pour une fois la musique qu'envoie Sandrine, c'est simplement pour nous dire que c'est terminé. Merci d'avoir été là Sandrine,
4: merci beaucoup d'avoir
2: été à la technique. Je salue la présence du docteur Gilles qui vient d'arriver et puis maintenant Bernie qui pousse la porte. On va être extrêmement nombreux dans ce local d'ici une demi-heure. À demain matin, puisque malheureusement pour vous, c'est encore moi qui serai là. Et je vous souhaite de passer une bonne journée à l'écoute de Côte-Sud FM.
4: Et merci à tous. Bonne journée.
3: Merci à tous.
2: Au revoir. Merci Blandine.

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1: Elle habite à Paris depuis moins de 3 mois, mais elle a déjà tout le mode d'emploi.

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Dans votre dernier ouvrage, vous dites que les jeunes d'aujourd'hui, les 18-30 ans, refusent de tomber amoureux et donc de s'attacher durablement à un partenaire, ce qui explique de nombreux désordres affectifs. Que voulez-vous dire ?

0: Quand on tombe amoureux, on se relève attaché. Et ça veut dire que l'idéal, c'est d'associer les deux. L'idéal, c'est de tomber amoureux et ensuite d'aménager la vie quotidienne pour rester attaché.
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0: tous avec moi. Merci.
1: Bonjour à tous, vous êtes bien à l'écoute de la matinale, on ne peut pas se tromper. Quand vous entendez ce générique avec des cris de babouin, c'est que notre Sandrinette est bien à l'antenne. Elle est à la technique et c'est un vrai plaisir toujours de faire un duo avec cette technicienne hors pair qui est notre petite Sandrine. Bonjour Sandrine.
2: Bonjour.
1: Alors nous sommes la
2: Bonjour Saint... dit le babouin.
1: Bonjour dit le babouin. Nous sommes la Saint Renaud. Et puis ce matin, nous avons la

0: chance d'accueillir deux personnes qui nous ont été référencées par Loïc. Vous savez, Loïc, il a une chronique sur notre antenne sur Côte Sud FM en 90.3. C'est Jardin d'ici. C'est un garçon qui est capable de vous expliquer que malgré la chaleur, malgré la canicule, eh bien, tous les jardins peuvent être beaux si vous savez les entretenir. Donc, il vous donne plein de petites combines. Il n'y a pas de souci. Les personnes qui sont là, en face de moi, eh bien, elles sont deux. Figurez-vous qu'il y a Sylvie Quéraud. Sylvie, bonjour.
1: Bonjour.
0: Et puis, il y a Roxane. Bonjour, Roxane.
2: Bonjour.
0: Alors, on va faire une chose très simple pour nos auditrices et nos auditeurs. Prenez ce micro-là, Sylvie, qui fonctionne très bien, et celui de Roxane. Ça vous évitera de monter sur les genoux les uns des autres. On a ce qu'il faut pour bosser. Vous êtes venus pour nous faire la promotion d'un salon du bien-être qui va être à sa première édition le 26 et 27 septembre à Jacsou,
2: oui.
0: Okay, dans les locaux du Trinquet. Est-ce que vous pouvez, Sylvie, s'il te plaît, d'ailleurs, je ne vois pas pourquoi, je te vous vois, puisqu'on vous on tutoie tout
2: exactement
0: le monde sur cette antenne, est-ce que tu peux nous expliquer comment t'es venue cette idée farfelue ?
2: Ben, tout a commencé parce que j'ai une amie qui l'a fait depuis 10 ans, et ayant changé de métier, elle n'avait plus la possibilité de travailler sur cette association.
0: Donc ce n'est pas la première édition alors ?
2: Pour moi, oui.
0: Ah oui ?
2: Pour moi, oui.
0: D'accord.
2: Absolument.
0: Mmh. Okay.
2: C'est ma première édition. Je n'ai jamais fait ça.
0: D'accord.
2: Quel
0: était ton environnement professionnel avant de te lancer dans ce genre d'organisation ?
2: Boulangère.
0: D'accord, super.
2: Voilà. Mmh. Donc, du coup, cette amie m'en a parlé. Elle m'a dit j'arrête, j'ai plus le temps, ce que je comprends.
0: D'accord.
2: Et parce que c'est une sacrée organisation, hein, on va dire.
0: C'est clair, c'est du boulot.
2: Ah oui, c'est beaucoup de travail.
0: C'est du boulot.
2: Et en fait, je lui ai demandé qu'est-ce qu'il fallait que je fasse. Elle me dit, écoute, moi j'ai arrêté toute l'association, donc il faut recommencer dès le départ.
0: Alors, l'association s'appelle l'Urazen,
2: oui.
0: C'est ça ?
2: Donc c'est elle moi a donc qui l'ai créée.
0: Elle a une dizaine d'années. Ah non, tu viens de la créer.
2: Oui, je l'ai créée parce qu'elle a laissé la sienne.
0: Comment s'appelait la précédente ?
2: Je ne me souviens pas.
0: D'accord, ça n'a pas d'importance. Non. Je voulais te remercier par ton métier de boulangère de nous avoir apporté des croissants et des chocolatines. On va en profiter pleinement tout à l'heure. Donc, il n'y a aucun souci.
3: On est dans le pétrin.
2: On est roulé dans la farine, là.
0: Bon, je plaisante comme toujours.
2: Mais vous avez raison.
0: C'est bon de rire à cette antenne. En plus, le rire permet de vous décontracter par rapport à l'événement que vous vivez toutes les deux ce matin. Une première à la radio. Roxane, ça donne quoi comme sensation ?
4: Alors pour moi, c'est la deuxième fois parce que
0: c'est
4: j'ai été invitée à l'émission de Loïc.
0: Déjà ?
4: Oui.
0: Donc tu es une pistonnée en fait.
4: Un petit peu.
0: Aïe. On aime bien ça. On aime bien ça à l'antenne, les pistonnées. Alors toi, on va te présenter tout de suite à l'antenne. Tu feras partie des gens qui exposent au cours de ce salon. Et tu m'as dit en off que tu étais dans la gestion de l'émotion.
4: Oui.
0: Donc, je suppose que tu sais parfaitement travailler sur toi.
4: Eh oui.
0: C'est pour ça que tu n'es pas inquiète.
4: Alors, oui. On est toujours en apprentissage.
0: Ah oui.
4: Oui.
0: Non, mais c'est-à-dire qu'il y a des émotions qu'on maîtrise un peu moins que d'autres. Hein.
4: Oui, et comme tout le monde.
0: La rencontre avec une radio, c'est pas rien.
4: Oui.
0: Alors, qu'est-ce que tu vas présenter sur ce stand ? Quelles vont être tes sources d'informations ? Tu as certainement un salon, une façon de recevoir les gens. Peut-être que tu te rends à domicile. Tu peux nous expliquer comment tu pratiques ?
4: Oui. Alors, je fais de l'accompagnement émotionnel. Mmh. Je suis spécialisée sur l'hypersensibilité.
0: C'est tout moi.
4: Voilà. Mmh. L'idée, c'est d'aider les personnes qui sont concernées à ne plus subir leur intensité et à retrouver le calme. Et je transmets des outils concrets pour qu'ils puissent vivre sereinement leur hypersensibilité.
0: Et ça se passe où ?
4: Alors, ça, je me présente au salon.
0: D'accord.
4: On parle sur le stand, enfin, on parle hypersensibilité.
0: Difficile avec les gens autour et tout ça, c'est pas suffisamment intime.
4: Non,
0: ça peut coller.
4: Les gens viennent surtout pour poser des questions,
0: d'accord,
4: essayer de voir où ils en sont,
0: ouais,
4: et aussi me rencontrer. Ça leur permet de jauger aussi la personne.
0: D'accord.
4: C'est important quand on veut se faire accompagner.
0: Bien sûr.
4: Et après, je les reçois dans mon cabinet.
0: D'accord.
4: Alors, à domicile.
0: Alors, où géographiquement ?
4: Géographiquement, je suis sur Saint-Laurent-de-Gosse.
0: D'accord, ok. Voilà. Pas de souci. Tu as été mise au courant de l'existence de cette première édition du Salon du Bien-être à Ajaccio. Oui. Quand ?
4: Il y a un certain bout de temps. Parce que, en plus de ça,
2: Roxane est venue voir mon mari qui fait partie du salon, qui est magnétiseur radiesthésiste.
0: D'accord.
2: Et elle est venue le voir pour certains problèmes.
0: Bien
2: et
0: sûr.
2: Nous, on lui a dit. Ouais, voilà, on lui a parlé de ça, effectivement. Mmh. Et c'est parti. Et puis, comme Roxane, elle connaît beaucoup de monde, et ça s'est mis en place.
0: En route comme ça.
2: Ouais, exactement.
0: Alors, comme ça a l'air d'être une matinée de pistonnés, je suppose que ton mari sera présent au salon.
2: Je vais même aller plus loin.
0: Il a probablement le plus grand stand, celui qui est le mieux placé.
2: Pas du tout. Pas du tout.
4: Le plus beau.
2: Il laisserait sa place s'il y avait besoin de.
0: Oui, tu penses qu'il a cette générosité-là. Ça m'étonnerait beaucoup. Ça m'étonnerait beaucoup. Alors, on va revenir vers toi, Sylvie.
2: Oui.
0: Elles vont être combien, les personnes?
2: Alors,
0: j'aurai
2: 33 thérapeutes et exposants.
0: D'accord.
2: Voilà.
0: Qui vont couvrir quel type de thérapie?
2: Il y a de tout.
0: Il y a de tout.
2: En fait, moi, j'ai choisi toute spécialité, mais par contre, aucun doublon. Tout le monde va faire quelque chose de différent.
0: D'original.
2: Voilà, de différent.
0: Il y aura une hypnotiseuse
2: Oui,
0: ou un hypnotiseur.
2: J'ai une liste. Il y a de tout. Il y a réflexologue, il y a numérologue, il y a radiesthésiste, magnétiseur, kinésiologue animal. Il y a des exposants de géométrie sacrée, de créateurs de bijoux, de parfums, des masseurs,
4: oui.
2: Des tambours, ceux qui présentent les tambours, qui les fabriquent en fait. Hein, voilà.
0: Tu les connais
2: tous ?
0: Des
2: médiums ?
0: Tu les connais tous ?
2: Pas du tout.
0: Tu sais exactement ce qu'il va y avoir sur ce stand, sur ce salon ?
2: Oui, parce que j'ai travaillé assez pour.
0: Est-ce que tu peux m'expliquer, s'il te plaît, oui. Sylvie, ce que c'est que quelqu'un qui s'occupe des mouvements posturaux?
2: Ah, c'était un fasciothérapeute, ouais.
0: Un fasciothérapeute,
2: oui.
0: Qu'est-ce qui fait-il, celui-là?
2: Poser une belle, hein.
0: Ouais. Un fasciothérapeute.
4: Ouais. Il décrypte la manière dont on se tient dans notre posture et il arrive à voir les difficultés qu'on peut avoir, enfin les choses qui sont bloquées en nous.
0: D'accord.
4: Et il travaille dessus de cette manière. Alors, je l'ai fait le plus simplement possible. Il en parlerait mieux que moi.
0: Roxane, c'est extrêmement bien. Ça a été très bien défini. En fait, je ne connaissais pas ce nom-là dans cette expression-là, mais j'ai rencontré lors d'un salon quelqu'un qui s'occupe effectivement de ça, qui m'avait beaucoup bluffé. À mon arrivée dans le salon, en me voyant marcher, m'a dit: Monsieur, vous avez été récemment opéré. Et effectivement, donc il fait le même métier que cette personne
4: c'est
0: que
4: ça.
0: J'ai croisée à ce moment-là. Et puis alors, j'ai plaisir à voir que vous aurez Sandrine Fèvre, qui est sexothérapeute, et qui exerce pareil là-bas dans les montagnes, et que j'ai rencontré pas moins que samedi dernier. Dans un salon qui avait lieu à Saint-Vincent-de-Tyros, avec Sue Hélène.
4: Oui.
0: Donc, il y a du beau monde. Hein,
2: Oui.
0: Alors.
2: On va être une bonne équipe, vraiment.
0: Comment ça s'organise? Je vois que ça démarre à 10h30. Ouverture du salon samedi à
2: 10h. Le samedi, c'est de 10h à 19h.
0: Ouais.
2: Et le dimanche, de 10h à 18h. Et on commence les conférences et les ateliers à partir de 10h30.
0: D'accord, ok. Donc, s'il y a eu marqué 10h30, c'est pour les conférences.
2: Absolument.
0: D'accord. Les conférences vont être, comme je pense dans tous ces salons-là, de 30 à 45 minutes.
2: Moi, je mets une heure.
0: Tu mets une heure.
2: Ouais.
0: D'accord. Bah,
2: disons 45 minutes vraiment pour la conférence ou l'atelier, et laisser le temps du croisement entre les deux thérapeutes, un petit quart d'heure, le temps de ranger.
0: D'accord.
2: Voilà. Mais moi, pour moi, une demi-heure, c'est pas suffisant. Le temps de se mettre en place et tout, je trouve qu'une heure, c'est bien.
0: Est-ce qu'il est nécessaire de s'inscrire quand on arrivera, quand on passera les portes du salon?
2: Non. Le public rentre. Les flyers ont été distribués, donc ils vont voir à peu près les heures. Donc ça leur permet d'arriver un peu plus tôt pour faire le tour et après participer à la conférence avec le thérapeute qu'ils veulent, quoi.
0: Oui, oui, d'accord. Alors, je vois que le samedi et le dimanche, eh ben, c'est ponctué de conférences de 10h30 à 12h30. Et puis, il y a marqué qu'il y aura une pause déjeuner. Cette pause déjeuner va se passer comment ? Les gens, c'est l'auberge espagnole ou il y a des food trucks ?
2: Non, c'est nous avec c'est moi ton mari et mon qui ami. Cuisine. Non, moi et une amie à moi qui faisons les salades, les sandwichs, la restauration et les boissons.
0: Tu n'auras pas autre chose à faire, toi, pendant ce week-end.
2: Mais je vais faire pas, un tour. Besoin de moi, je serai là.
4: Sylvie aime bien tout faire.
0: Elle aime bien tout faire. Oui.
2: Je serai là hein, quand tu auras besoin, il n'y a pas de souci. Hein.
0: D'accord. Donc on
2: mais
0: va
2: bon,
0: avoir...
2: je serai plus souvent derrière le bar, moi. En oui, d'accord. De servir le café et d'accord. le reste.
0: Oh, ok. Voilà. Non, mais ça veut dire qu'effectivement, les gens sur place, aussi bien le public que les exposants, vont pouvoir se nourrir
2: On est là pour ça.
4: On est là des pour produits ça. Locaux.
2: Oui, des avec... produits locaux. Ouais. Attention.
0: Ouais. Est-ce que pour nos auditrices et nos auditeurs, tu aurais la gentillesse de nous situer ce très, très joli village dont j'ai appris que le nom était porté, c'est un nom basque, qui, c'était Jatz, l'origine.
2: D'accord.
0: Et c'était un hommage au Genêt, car c'est un village dans lequel poussent les Genêts. Alors, oui. Je profite de la présence de Loïc pour qu'il nous explique ce que c'est un Genêt.
3: Oui, c'est une plante qui fleurit jaune, que l'on voit au printemps un peu partout dans le Pays Basque, et qui est très très très connue, hein, le Genêt d'Espagne du coup, hein, et une belle plante, voilà, qui fait de belles couleurs jaunes.
0: Et tu savais que c'était la capitale du Genêt
3: Alors, je ne savais pas, mais je tiens ici à apporter une petite précision quand même, d'histoire tout à fait personnelle. J'étais à Jatsu le week-end dernier.
0: Tu as fait la connaissance de Roxane ?
3: Non, Roxane, je la connais déjà depuis quelques années. Mais
0: ça se voit. Hein.
3: Mais, par mais par contre, si vous tapez Jatsu sur votre GPS, surtout, n'oubliez pas le T de Jatsu, parce que j'ai eu la fâcheuse expérience.
2: Sur Saint-Jean-Pied-de-Port ?
3: De me retrouver à Jacques.
2: À côté de Saint-Jean-Pied-de-Port, absolument.
3: À côté de Saint-Jean-Pied-de-Port. Ouais. Il y a Jacques-Sou, il y a Axou, il y a Alsou et Jatsou avec un T. Donc, attention.
2: Je crois, si je me souviens bien, il y a Jucsu aussi.
3: Et Jucsu, oui, voilà. Donc, tapez bien Jacques-Sou avec le T. Ouais. Parce que sinon, vous allez... Alors, c'est très, très joli, hein, le Pays Basque. Vous allez vous balader sur la route des cimes, tout ça.
2: Ouais,
3: c'est beau. Super beau.
2: Ouais. Mais vous allez on a un beau pays aussi, le Pays Basque.
3: Oui, mais vous allez faire à peu près 80 km de plus aller-retour, quoi. Donc,
2: ouais, c'est ça.
3: Donc, attention de ne pas vous tromper quand vous tapez le nom de Jatsu avec un T.
1: Loïc, puisque tu as la parole, moi je ne comprends pas ce qui se passe entre toi et ce salon du bien-être.
3: Ah, disons que moi je suis...
0: Roxane.
3: Voilà.
0: Oui. Si tu n'as pas compris depuis le début, le seul lien c'est Roxane.
3: Qui a participé à Jardin d'ici d'ailleurs, sur une émission sur le jardin pour les hypersensibles.
1: Alors, quel est le rapport justement entre les jardins et Roxane par exemple ?
3: Eh bien c'est la nature.
1: D'accord.
3: Ouais, c'est la nature. Puis surtout, on a travaillé pendant 6 ans ensemble sur un autre lieu. Donc, on se connaît quand même assez bien. Et je suis Roxane dans tout ce qu'elle fait sur l'hypersensibilité. Parce que je trouve que le jardin aussi, c'est un endroit pour les hypersensibles. Et donc, ça m'a intéressé un petit peu de voir comment elle travaillait. Okay. Et d'ailleurs, j'ai été chez Roxane voir la pièce.
4: Ouais, la pièce dédiée.
3: La pièce où elle travaille. Alors, ça fait un peu je suis un peu pris avec le vent. Hein. Je ne sais pas si vous t'entends sur la sphère ORL. C'est avec le vent qu'il y a eu là, les ambroisies, c'est assez fort. Et du coup, on a monté pas mal de projets, mais on a beaucoup parlé sur la nature et sur l'hypersensibilité. Et donc, je suis Roxane sur les réseaux.
4: Oui.
3: Du coup, parce qu'elle communique beaucoup. Et du coup, quand j'ai su qu'elle faisait ce salon, je lui ai dit, ça serait bien de communiquer, surtout sur un premier salon, essayer de donner un petit coup de pouce pour que le plus grand nombre de personnes puissent venir à ce salon.
0: C'est quand même notre vocation ici, sur Côte-Sud FM, tous autant que nous sommes, d'aider le maximum les gens qui entreprennent, parce que d'abord, on aime ça. Et ensuite, les recevoir, c'est effectivement leur donner l'occasion de rayonner un petit peu plus
3: loin. Moi, je suis assez surpris parce que les gens n'osent pas appeler la radio ou n'y pensent pas, je ne sais pas. Parce que
0: tout le monde n'a pas la complicité que tu as établie avec Roxane.
3: C'est sûr.
0: S'il fallait que tous les gens passent par toi pour arriver à avoir l'énergie pour venir, en un, le cabinet de Roxane serait blindé toute l'année. pour essayer de gérer ses émotions. Et ensuite, toi, tu as un emploi du temps qui est quand même un peu serré. Alors, je voudrais quand même préciser que Sylvie Quayrot, qui est ici, elle a donc créé une association.
2: Oui.
0: Cette association, je vais me permettre de la donner à l'antenne. Je vous demande simplement de prendre un papier, un crayon pour la noter. L'association s'appelle Loura Zen 064@gmail.com. Loura, ça s'écrit L-U-2-R-A. Il y a un point. Et puis ensuite, on passe à Zen 064, c'est-à-dire Z-E-N 064@gmail.com. Et si vous essayez de joindre Sylvie, soit pour commander un sandwich ou une salade pour le 26, soit pour avoir rendez-vous avec son mari dans une thérapie particulière, vous appelez le 06 67 08 01 83. Je lis sur ce flyer que l'entrée du salon
2: oui.
0: sera d'une manière modique à 2 euros.
2: Oui, pour que les, jeunes, les associations.
0: Voilà,
2: oui.
0: que les jeunes ne payent pas. Et qu'effectivement, à partir de 10 heures, le 26 et le 27 septembre, c'est-à-dire la semaine prochaine, eh bien, vous allez pouvoir assister à un certain nombre de conférences et pouvoir découvrir une trentaine, 32 ou 33 stands de thérapeutes.
4: Il y a une page Facebook aussi dédiée au salon.
0: Oui, alors ça, j'en parle jamais vu mon âge. Je ne sais même pas à quoi ça sert, Facebook.
2: Après les, pardon, après oui. les 2 euros à l'entrée, ça sera dédié à d'autres associations, notamment la maison d'enfants qui se trouve à Jacques-Sous, qui s'occupe d'enfants difficiles ou autres. Là, ça sera distribué à ces jeunes-là qui en ont besoin. Ça leur permet d'avoir une année de payer pour Netflix ou autre. Moi, si je peux les aider, pas de souci.
0: C'est super. Voilà. De toute façon, avant que nous ayons une première pause musicale dans laquelle notre Sandrinette a fait le maxi, avant que vous n'arriviez, je voudrais quand même savoir pourquoi ce choix de Jacques-Sous.
2: Je vis là-bas.
0: Ah ben voilà.
2: Et je connais les gens.
0: Mais voilà, voilà. Tu es une des 730 habitants de Jacques-Sous.
2: Écoutez, ma fille a 27 ans, ça fait 27 ans qu'on est à Jacques-Sous.
0: Oui, et puis Jacques-Sous peut te donner une médaille parce que en fait, tu y as même apporté une âme de plus, ta fille.
2: Ah oui, ma fille et mon fils aussi.
0: Oh bah deux.
2: Ah ben oui, ben quand même.
0: C'est deux médailles alors devraient vous être mises. Est-ce que vous êtes suivi par la commune, est-ce que monsieur le maire ou madame la maire,
2: on va dire presque en partenariat parce qu'il m'aide au niveau du trinquet parce que j'ai besoin d'aide pour les cloisons, tout ça, ils sont là, ils sont présents.
0: Ah ça tu sais pas faire.
2: Ils me prêtent
0: les sandwichs, les cloisons.
2: J'ai besoin d'hommes.
0: enfin une qui a besoin des hommes.
2: Voilà, après ils me prêtent des salles pour faire qu'on se rencontre entre thérapeutes. Parce que moi, les gens, je les ai au téléphone, mais je ne mets pas un visage.
0: Bien sûr.
2: Donc, on a fait, là, il n'y a pas très longtemps, là, pour tous se retrouver. On a fait un petit apéro dînatoire et que la mère nous a prêté la salle.
0: Donc, c'est une mère.
2: Oui.
0: D'accord.
2: Ouais.
0: Bon, écoute, moi, je trouve ça, Sylvie, super. On va revenir ensemble. On va continuer à échanger tous les deux. On va interroger aussi un peu Roxane. Oui,
2: un petit peu, parce qu'elle ne travaille pas beaucoup.
0: Elle a quand même des trucs à dire. Et puis là, ça y est, son émotion est passée. Moi, je le vois à la couleur de ses joues. Elle est passée de rouge à beige normal. Donc
1: tout,
0: à rose clair. Donc tout va bien. Je pense que tu es prête, ma Sandrinette, que j'aime.
1: Oui.
0: La musique, ça va partir, mais comme une fusée.
1: Pas du tout.
0: Pas du tout. On le fait depuis des années ensemble. Hein.
3: Elle
0: ne fait jamais ce que je lui demande.
1: Et non, voilà, je suis un peu rebelle. Ouais. Et non, je vous donne les programmes de cinéma avant la musique. Et ben oui, forcément.
0: D'accord.
1: Alors à Saint-Vincent de Tyrosse, dans le cadre du festival Play It Again, vous pourrez revoir et revoir, j'espère, Le Goût des Autres, ce fabuleux film de Agnès Jaoui avec Bakri, formidable. Voilà.
0: Et pourquoi Bakri, on se demande.
1: Et pourquoi Bakri?
0: Oui.
1: Je ne comprends pas.
3: Si le blague à Serge, sérieux.
1: Ah d'accord. Okay.
0: C'est jamais que son mari. Quoi.
1: Billy Melody, ce sera à 21h, toujours à Tyros. Au Rex, à Sortosegor, vous pourrez voir à 15h les Héros du Louvre, à 17h30 La Frappe, à 20h15, Fjord, c'est en VO sous-titré et c'est une palme d'or. Au cinéma de Cabreton, vous pourrez voir à 18h Billy Melody et à 20h15 Pressure. Et à l'Atlantique, l'Atlantique, figurez-vous que c'est fermé.
0: Comme d'habitude.
1: Voilà, et je termine avec Vieux Boucau, où vous pourrez voir à 18h La Frappe, c'est avec un avertissement. Et à 20h30, The Dog Stars, c'est aussi avec un avertissement, et c'est également en VO sous-titré. Voilà, je peux lancer la musique maintenant.
0: Tu fais absolument ce que tu veux avec nous, Sandrine.
3: Comme d'hab.
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0: Eh oui, c'était Renaud, Docteur Renaud, Mister Renard.
1: En hommage à la Saint-Renaud.
0: Eh bien, c'est Claude qui a fait ce choix.
1: Oui, non, enfin, je t'ai posé cette question. Est-ce que tu accepterais deux? Et c'est la première fois cette année que tu me réponds oui. Donc j'ai été
0: tu
1: vraiment...
0: Je suis brave quand même.
1: Non, ou fatigué.
2: Épuisé.
1: T'as peut-être manqué de réactivité. Alors, on s'est quitté. On s'est quitté en entendant les mots de Sylvie qui remerciait le premier personnage de cette ville de Jiaxu, c'est une certaine Laurence qui est aux commandes de la mairie. Et je voulais, au nom de Côte Sud FM 90.3, de toute notre équipe, la féliciter de favoriser ce genre d'événement dans sa commune. Bravo Laurence et merci pour ce que vous faites pour Sylvie et pour toutes les thérapeutes comme Roxane qui est ici à notre antenne. Alors, on a laissé un petit peu Sylvie évoquer son salon. Là, je vois qu'elle tremble de partout, donc je vais passer sur Roxane pour essayer que Sylvie puisse se détendre un petit peu.
3: Je suis détendue.
1: Tu es détendue?
3: Oui.
1: Super. Alors, Roxane, je t'ai en face de moi, tu es toute jeune, tu es une jeune fille plutôt souriante et jolie. Depuis combien exerces-tu ce métier de contrôle des émotions des autres?
3: Alors, je ne suis pas si jeune que vous
1: si,
3: le
1: si,
3: croyez.
1: Si.
3: On va commencer par ça.
1: On va poser les bases.
3: Voilà. Oui, c'est vrai. Et ça fait 5-6 ans. Oui.
1: D'accord.
3: Environ 5-6 ans.
1: Pour cela, tu as fait des études particulières. Il y a des choses à faire, il y a des stages à subir, il y a des lieux où on apprend.
3: Alors, c'est ma deuxième activité. Mm-hmm.
1: Es également boulangère?
3: Je suis chargée de communication.
1: Chargée de communication, dans un gros groupe?
3: Dans une grande surface, oui.
1: Dans une grande surface, oui. D'accord, ok.
3: Et donc, c'est mon deuxième métier, mm-hmm. on va dire.
1: Oui.
3: Je me suis formée une année, aux techniques thérapeutiques, bref.
1: Oui. D'accord.
3: Voilà.
1: Et ça se fait dans une grande ville? T'es allée à Toulouse, à Pau, à Bordeaux?
3: Dans un petit village perdu en Ardèche. C'est vrai en plus.
1: D'accord.
2: C'est de retraite.
3: Quasiment, non, oui, oui. Ouais. C'est quelqu'un qui a monté une école pour mettre en place en fait, les techniques de coaching d'entreprise. Mm-hmm. Il les a adaptées à l'holistique.
1: D'accord.
3: Voilà,
1: okay.
3: La médecine holistique.
1: Ok. Pourquoi tu as été intéressée par cette science-là? Parce qu'il y en a quand même un paquet. Hein.
3: Oui,
1: on peut,
3: c'est vrai.
1: Travailler sur plusieurs sujets.
3: Alors,
1: pourquoi l'émotion?
3: Alors, pourquoi l'émotion? Parce que c'est venu au fur et à mesure. Ça n'a pas été une évidence déjà, pour commencer,
1: d'accord.
3: Clairement.
1: En ayant rencontré Loïc, non? Enfin, tu peux nous le dire à l'envers.
3: Loïc, ce qui nous lie, il y a quand même l'hypersensibilité qui lie Loïc et moi,
1: ouais.
3: Beaucoup.
1: Donc, c'est de l'émotion.
3: Oui, tout à fait. Et après, la question de base, c'était pourquoi? Pourquoi?
1: Ouais.
3: Parce que moi-même, j'ai rencontré des difficultés.
1: D'accord.
3: Émotionnelles. Mmh. C'était très compliqué. Je me suis fait aider.
1: D'accord.
3: Et de fil en aiguille, en fait, j'ai pu découvrir tout ce monde qui existe.
1: Tu as compris que ça avait un sens.
3: Ça avait vraiment un sens, mm-hmm. pour moi. Mm-hmm. Et il était question, à mon tour, de pouvoir aider de la même manière que j'avais été aidée.
1: D'accord.
3: Voilà.
1: Ouais,
3: et là, ça fait plus que sens, c'était viscéral.
1: D'accord. C'était la transmission, comme nous aimons ici, toute l'équipe, Sandrine et toutes les autres, que ce soit même Blandine. Blandine, elle transmet.
0: Bien sûr.
1: Puisque toutes les émissions qui sont ici, elles passent par les mains de Blandine, et Blandine, elle les transmet sur les podcasts. Alors, le 26 et le 27 septembre, moi, je vous encourage à aller dans ce village avec un thé. Vous faites comme moi quand j'ai cherché le château de Gramont. J'ai mis 5 heures à atteindre ce lieu où j'étais attendu pour une festivité médiévale. Et il se trouve qu'en mettant le château de Gramont sur le GPS, eh bien, il y en a 7 ou 8 châteaux de Gramont, car les comtes de Gramont avaient beaucoup de châteaux dans cette région. Et j'ai tourné à devenir fou. Donc là, n'hésitez pas à mettre un thé. D'ailleurs, mettez le thé d'entrée de jeu, dans n'importe quel ordre. Au moins, ça vous donnera le bon village. Sylvie,
3: oui.
1: Première édition.
3: Oui.
1: Tu avais du temps. Tu étais libre. cette idée, elle t'est passée par la tête parce que tu t'embêtais.
2: Ben, c'est pas une question de m'embêter, c'est que j'ai eu des gros problèmes de santé, donc
1: d'accord.
2: J'ai été obligée de m'arrêter au niveau du travail.
1: Oui.
2: Bon, c'est vrai que bon, moi, aider les gens, c'est toujours
1: c'est
2: été...
1: C'est une seconde nature.
2: Voilà. Mm-hmm. Donc, du coup, ben, j'ai dit, bon, allez, avec mon mari, on s'est motivés, on s'est dit, allez, on
1: ça
2: y va.
1: Ça fait combien de temps que vous êtes mariés tous les deux?
2: Ou trop longtemps.
1: Ah oui, trop longtemps. Oui, oui, je, à la façon...
3: Oh mon Dieu, en plus, non, il écoute.
1: Non, mais comment s'appelle-t-il?
4: Là, il est parti au café.
3: Iñaki.
1: Pardon?
3: Iñaki.
1: Iñaki. Ah oui, c'est encore un breton.
3: C'est un espagnol.
1: Iñaki. Iñaki, on t'envoie le plus d'amour possible de cette antenne Côte-Sud FM 90.3 en espérant que tu l'écoutes. Sache que ton épouse est en bonne main. Oui, parce qu'il y a Loïc.
4: Alors, je ne suis pas thérapeute, mais bon.
1: Donc, cette nécessité de transmettre et d'aider les autres, ça fait partie de ta nature.
2: Oui.
1: Tu as ça vraiment dans le sang. Maintenant, comment on trouve 30 exposants, 33 exposants
4: oui, ça fait pas
1: d'un
4: mal
1: coup
4: avec,
1: parce que ça fait quand même beaucoup.
2: Oui, mais on cherche. Hein.
1: On cherche. Ouais.
4: Tu as fait sûrement
2: après,
4: pas mal de salons ou...
2: Non, pas du,
4: non
2: tout,
4: du tout.
2: Pas du tout. En fait, déjà, au départ, mon mari avait fait un salon à Saubus.
4: Oui.
2: Et on a fait... malheureusement, ce week-end-là était c'était un flop. Hein.
4: Flop.
3: Ouais, l'emplacement était compliqué.
2: Voilà, c'était compliqué.
3: Le temps était compliqué.
1: C'était il y a combien de temps?
2: Le temps n'était pas
1: l'année dernière.
3: Oui, l'année dernière à la même époque.
2: Et donc, du coup, on s'est, si vous voulez, on s'est tous réunis pour que qu'on discute un peu de
1: faire un débriefing,
2: voilà, parce qu'il n'y avait pas grand monde. Et on a sympathisé. Et puis, quand j'ai dit, bon, prends ce salon de bien-être, j'ai commencé à les appeler. Mmh. Et ils ont commencé à tous me dire, oui, on vient. Parce que bon, c'est vrai que je disais, ça fait très loin, ça va être dur pour eux et tout. Mmh. Mais non, on s'arrange. Il y en a qui vont dormir à la maison pour
1: Alors,
2: pas repartir chez eux.
1: La seule,
2: voilà.
1: chose, la seule chose que je puisse dire, Sylvie, c'est que de l'extérieur, vu de l'extérieur, des salons du bien-être, on en trouve pratiquement tous les week-ends.
2: Absolument, je suis d'accord avec
1: vous. Je dois dire que c'est une mouvance, c'est extrêmement porteur, c'est clair.
4: C'est besoin peut-être, je ne sais pas.
1: Pardon ?
4: C'est peut-être un besoin.
1: Alors,
2: oui.
1: Non, quelque part, s'il y a, s'il y a cette pression, c'est qu'il y a un besoin. Il y a une demande. Mais c'est vrai que c'est très surprenant. Il m'arrive certains week-ends d'être convoqué à deux ou trois.
2: Bien
1: trois
2: sûr.
1: Salons du bien-être,
2: ouais,
1: que ce soit anglette, que ce soit...
2: Après,
1: Pyrrhus,
2: avec la vie qu'on mène, les gens, ils ont besoin de médecine alternative. Maintenant, les gens, ils se retournent sur ça. Hein,
1: c'est clair.
2: Parce que la médecine traditionnelle, ça apporte beaucoup de problèmes. Ça arrange certains trucs, mais ça dérange...
1: Alors on va pas rentrer là-dedans. La médecine traditionnelle, on doit la respecter.
2: Je respecte,
1: non,
2: absolument.
1: Non, mais je te taquine et j'en suis la preuve vivante. Mais par contre, c'est vrai que les gens ont besoin d'être écoutés.
2: Oui.
1: Le mal d'aujourd'hui, du 21e siècle, c'est qu'il y a un égoïsme exacerbé chez tous les gens, que ce soit vous ou moi.
2: Oui.
1: Il y a un manque d'écoute. Les gens, ils parlent sans s'entendre. Et c'est effectivement quelque chose qui probablement est en train d'envoyer des petits signaux à chacun en disant « Mais attends, Sylvie, elle vient de me dire des trucs, j'ai rien écouté de ce qu'elle m'a dit, je vais lui reposer la question. » Tu vois, on en est là. Les gens ne s'écoutent pas, les gens n'intègrent pas, les gens s'isolent. Alors qu'on est dans une période où on a dit que la technologie permettait des liens... à travers le monde. Ben oui, j'ai un copain en Chine. Je ne sais pas comment il s'appelle, je ne sais pas la tête qu'il a, mais j'ai un copain en Chine. Et en fait, tout ça ne veut rien dire. Et on est en train de retomber sur nos pattes, effectivement. Et je pense que vos salons ont un sens. Ils ont plus qu'un sens. Mon souci, pour aller vers vous et pour essayer de vous mettre en valeur, c'est que, comme il y en a beaucoup, qu'est-ce que l'on peut donner comme argument, Roxane, si tu as envie de t'y lancer, pour dire que dans ce salon-là, ils vont découvrir des technologies ou des thérapies qu'ils n'ont pas vues ailleurs.
3: Oui. Effectivement, la question, elle est...
1: Par exemple, l'atelier sur l'amour. Moi qui suis un amoureux transi,
3: oui.
1: Qu'est-ce que je vais découvrir ? Atelier se connecter au cœur et ressentir l'amour avec Quentin Fortabat. Oui. Qu'est-ce qu'il va m'apprendre celui-là ?
3: Alors, je ne connais pas Quentin, je vais découvrir.
2: Moi aussi, je ne le connais pas.
3: Moi-même, d'accord. En fait, je découvre aussi certains thérapeutes. Certains, d'accord. Je les connais. Mm-hmm. Chacun a une force très spécifique, en fait. Mm. Il y va de la personnalité, il y va... Tout le monde le fait avec le cœur, en fait. Mm-hmm. Les thérapies alternatives, ouais, la passion.
2: La passion.
3: Et
4: puis, il y a peut-être aussi la découverte, du coup, comme tu disais, parce que ce que tu viens de dire, Claude, on a l'habitude sur cette antenne de parler justement de ces salons, oui. Du bien-être.
1: Bien sûr.
4: Ça, c'est la première fois que je l'entends.
1: Mm-hmm. Oui, non, non,
3: mais donc,
1: oui,
3: il y a quand même des thérapeutes.
4: Donc, c'est quand même une découverte, déjà, oui, je pense.
3: Il y a des thérapeutes qu'on ne trouve pas forcément
4: ouais,
3: ailleurs.
4: Moi, ça m'interpelle quand tu mm-hmm. parles de ça.
3: C'est,
4: puis,
2: ouais,
4: aussi,
2: la fasciothérapie.
4: Puis il y a aussi peut-être la saison. Parce qu'on arrive, c'est le 20...
1: C'est le 26-27, c'est la semaine prochaine.
4: On sera pratiquement au début de l'automne,
3: oui.
4: De l'automne officiel, on va dire, hein, puisque mm-hmm. l'automne a déjà un petit peu commencé. Et c'est vrai que l'automne est une période peut-être aussi un petit peu plus pesante pour les gens, je pense, au niveau de la...
3: Oui, ce changement.
4: Un peu moins de lumière, un peu plus de fraîcheur, toutes ces choses-là, les feuilles qui tombent, moi, ça me parle. Et moi, c'est une période que j'adore. Hein, l'automne,
3: c'est une période de
4: périodes.
3: Retour à soi.
4: Voilà, je ne dis pas ça pour Roxane, mais j'ai dit Madame Rouquine arrive. et l'automne, c'est ces couleurs un petit peu chaudes. Et c'est vrai que moi, c'est une période que j'adore, mais pour d'autres personnes, c'est peut-être un peu plus difficile l'automne.
1: Ouais. Donc, on va réécouter un petit peu de musique parce que, comme vous l'avez vu, Sandrine s'affole complètement sur son
4: éclairs.
1: Mais je vous demande à toutes les deux, pendant la musique qui va être diffusée, de réfléchir à ma question de maintenant. C'est vous qui reprendrez l'antenne pour l'expliquer. Dois-je venir le samedi après-midi avec mon maillot de bain, puisque Sébastien Bonnart va présenter un atelier de bain sonore. Est-ce qu'il faut que je vienne avec mon slip de bain?
0: Je pense qu'il y a besoin d'une musique pour réfléchir
2: oui,
0: à cette question.
2: Oui, on va réfléchir.
4: Mais en deux. Hein, parce oui, que... oui.
0: Avant la musique, bien sûr, je vais
1: le cinéma.
0: À prendre la parole. C'est fait, le cinéma.
1: Ben oui, c'est exprès.
0: L'art qui roule présente Landry Verdi. C'est à 20h, c'est plus de jam session. C'est le vendredi 18 septembre, donc demain, au préau de la mairie de Boucau, entrée 10 euros. Donc ça va, c'est correct.
1: Pas de vieux Boucau, hein.
0: De
1: Boucau.
0: Boucau.
4: Ah, Boucau, ouais.
0: Attention.
1: Attention.
0: C'est comme Jatsou.
1: C'est comme Jatsou avec
4: le Jatsou.
0: Voilà. Au fourneau pour la solidarité, déjeuner solidaire, c'est le 26 septembre à la salle du Trinquet de Sortosegor. À 11h, vous aurez un concert du Chant des Possibles. À 12h, un apéritif offert. Et à 13h, un repas. Pour 50 euros, vous avez la terrine de foie de canard compotée d'oignons, sanglier chasseur macaroni au beurre, fromage de brebis, croissamane. Je ne sais pas ce que c'est, croissamane. C'est un dessert, je pense.
4: Ça doit être breton.
0: Bon, ça doit être breton, oui.
1: Ouais.
0: Et vin
1: comme
0: et
1: le
0: café.
1: Mari, comme le mari de Sylvie.
0: Et donc voilà pour ce menu.
1: Pour 50 euros, on peut avoir deux cafés.
4: Oui,
0: oh, je pense que oui.
4: Ça va se négocier,
0: je pense que
4: ça.
0: Oui. Ne prévoyez pas un marathon après.
4: Non, hein, ça va être un peu lourd.
1: C'est pas utile.
0: Un peu lourd. 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Et ça se passe samedi 19 septembre. Visite du moulin de Bénès dans le cadre de la 44e édition des Journées européennes du patrimoine. Ça se passe le 19 septembre et le 20 septembre sur place. Le raid multisport, aventure en côte nature, en côte lande nature. Samedi 3 octobre à Léon, c'est organisé par l'Office du tourisme. Je vais m'arrêter là parce que je vous donnerai
4: beaucoup, ouais, dis donc.
0: Les autres informations.
1: Non,
0: après.
1: Ben, puisque tu es à Léon, pose-toi, pose ton sac à dos. À Léon, le week-end du 19, là, pour le, oui. le comment on appelle ça le,
0: l'aventure en Côte-Land Nature.
1: Non, mais c'est surtout la journée du patrimoine.
0: Ah,
1: il va y avoir la visite de jardins qui sont exceptionnels et dans lesquels vous allez, en déambulant dans le jardin, rencontrer plusieurs étapes. Dans lequel il y aura du qigong, il y aura des massages, il y aura de la découverte de la nature. Enfin, vraiment, il y a plein de choses. Et on en avait parlé en off, ma Sandrinette. Le 19, il y a un paquet de trucs à faire. Hein, et... Parce qu'on espère que vous serez très nombreux à la troisième édition de la Côte Sud FM Fest.
0: Absolument.
1: Qui a lieu ici, derrière la mairie. Sur le...
0: Vous avez le temps de venir, c'est entre 11h et 23h. Ah, alors là, franchement, il y a le temps. Hein.
1: Ouais, enfin, on vous propose même de prendre le temps de rester.
0: Bien sûr.
1: Pas que de venir, parce qu'il va y avoir plein de
5: trucs.
0: Pardon.
1: À Vieux-Boucau ?
0: Non.
1: C'est en principe,
0: j'ai
1: ça,
0: mon,
1: c'est...
0: J'ai mon doigt caripé.
1: En principe, j'étais sur Seignos, mais si tu veux complètement nous faire foirer cette fête qui est notre troisième édition, vraiment, je te remercie beaucoup.
0: Donc ça se passe à Seignos, hein,
1: oui,
0: ça,
1: ben, à Seignos. Oui.
0: Allez, un peu de musique.
1: Allez.
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0: jusqu'au bout, on l'écoutera. C'était les Rita Mitsouko et les oui. Sparks. Singing in the Shower Tonight. Donc, si vous chantez sous la douche, eh ben, vous pouvez écouter ça.
1: Ouais, je l'y vois, hein, elle avait cette petite ringée. On s'est quitté avant la pause musicale parce qu'on était en train de constater, c'est un constat qui est fait d'une manière tout à fait bienveillante, que dans les exposants qui seront présents, je le rappelle, le 26 et le 27 septembre à partir de 10h, au trinquet de ce très joli village de Genet-Jacsou, présidé par Laurence, si Laurence vous nous écoutez, bravo, on est ravis que vous ayez facilité le travail à Sylvie. Eh bien, il y a des stands que l'on ne voit pas dans d'autres salons. Je l'ai dit tout à l'heure, j'ai été honnête, j'ai dit qu'on envoyait beaucoup, que nous étions convoqués à beaucoup, qu'on recevait beaucoup de personnes organisant des salons du bien-être. Mais dans le vôtre, eh bien, même s'il y a des choses récurrentes, parce qu'on ne peut pas tout réinventer, il y a des choses nouvelles. J'en ai déjà cité deux. Et puis, j'ai envie de revenir vers vous pour une troisième chose qui m'a interpellé. Il y a visiblement un autre Breton, qui doit être un ami du mari de Sylvie, Lio Dos Santos, qui doit être né soit à Brest, soit à Quimperlé, qui s'occupe de géométrie sacrée et harmonisation vibratoire. Mais quoi est-ce donc, Roxane? Quoi est-ce donc?
2: Alors, quoi est-ce donc? Moi-même, je suis très curieuse de rencontrer ce monsieur. Mm-hmm. La géométrie sacrée, ce sont principalement des symboles qui ont un effet et qui ont une énergie. Mmh. Je ne pourrais pas en dire plus parce que j'aimerais rencontrer ce monsieur. C'est un monsieur qui vient de loin.
3: Mmh. Ah oui.
2: Et apparemment qui est assez connu et reconnu dans le milieu.
1: Dans sa pratique.
2: Ouais, dans sa pratique. Mmh. C'est quelqu'un de très intéressant.
1: Quand on s'assoit face à lui dans ce stand, on s'attend à quoi? Qu'est-ce que ça peut vouloir dire, géométrie sacrée? Est-ce que ça, vous avez eu le temps d'échanger avec lui?
2: Non,
1: mais il ne faut pas que ce soit un piège. Hein. Moi, j'essaye de me poser la question de savoir pourquoi j'irais plus sur son stand à lui que sur le tien, Roxane. Voilà. Pourquoi?
2: Alors, il n'y a pas les mêmes besoins. Clairement, on ne sera pas sur
0: c'est
2: les mêmes besoins.
0: C'est complémentaire.
2: Oui, c'est complémentaire. Et vous pourrez aller aux deux, déjà. Je vous invite à aller aux deux, même.
1: Je ne suis pas certain de pouvoir quitter le tien, tellement tu es jolie, mais c'est tout, ça. Lui, peut-être qu'il est agréable aussi.
2: Absolument.
1: Rien,
2: hein.
1: On ne va pas préjuger.
4: Moi, je l'ai eu au téléphone, c'est quelqu'un de très, très agréable et c'est un homme très passionné par ce qu'il fait. Hein, ça,
1: fais attention, le mari de Sylvie, si tu es à l'écoute. elle a eu une petite tendresse sur cet exposant.
3: Dans la géométrie, tu as des formes géométriques qui sont très parlantes pour les gens qui sont un peu sensibles, tout ce qui est un petit peu sorcellerie, un petit peu conte, un petit peu tout ça. Et d'ailleurs, j'en ai parlé dans le jardin d'ici, mercredi, sur les arbres remarquables. Il y a un arbre remarquable qui est allué, qui est... Il y a un incendie, d'ailleurs, j'ai vu sur cette commune actuellement, dans les Landes, et à côté de la Bouère.
1: C'est l'endroit où il y a le parc photovoltaïque.
3: Et il y a un arbre remarquable qui est un vieux chêne et qui a des formes en Y très, très marquées sur cet arbre-là, qui est un arbre du 14e siècle. Mm-hmm. Et ces formes en Y, c'est ce qu'on appelle le vibium. Et c'est ce qui appelle les gens à faire un choix pour des sectes, pour aller sur le chemin de la plénitude, de faire des bons choix. Et ces formes en Y, c'est peut-être ça.
2: La géométrie sacrée se retrouve dans la nature, dans les fleurs, dans les arbres, toutes ces formes-là, la fleur de vie.
3: Oui. Toutes ces plantes-là qui ont des symboles un petit peu là-dedans. On peut même lire sur la jacinthe le J ou l'Y de hyacinthe.
1: Ouais. Mais parlons-en deux minutes, Loïc. D'abord parce que tu as une très très belle émission ici sur l'antenne. Je rappelle qu'elle a lieu le mercredi
3: 14h.
1: Et tu as l'air d'être particulièrement sensible, pas uniquement à Roxane, mais au bien-être en général. Lorsque tu utilises ta casquette paysagiste, est-ce que dans un jardin qui serait, on va dire, le désert de Gobi, est-ce que tu imagines faire des choses, implanter en tout cas un certain nombre de végétaux ou de fleurs en fonction d'une géométrie céleste, en fonction d'un bien-être que pourraient rencontrer les propriétaires du jardin?
3: Moi, je fonctionne beaucoup sur l'intuition et sur ce que je ressens quand je rentre dans un jardin. Mmh. Et j'ai une tendance, ça c'est, je le dis toujours à mes clients, on voit beaucoup de maisons hyper modernes actuellement. Mmh. Je trouve ça un petit peu dommage parce que je trouve que ça enlève un petit peu le cachet à certains villages.
1: Il faut vivre avec son temps.
3: Il faut vivre avec son temps, des maisons très carrées, tout ça. Et moi, dès que je vois un angle, je fais un arrondi tout le temps dans le jardin. Ça, c'est un truc.
2: C'est de la géométrie.
3: Je ne peux pas m'en empêcher. C'est comme ça. Le déplacement, les plantes, tout ça. Oui, ça, pour moi, c'est très important. On en a parlé dans le bien-être sur les hypersensibles. Le jardin est fait aussi pour apporter du bien-être,
2: de
3: la nature. On se promène en forêt, de suite, on est plus tranquille et tout ça. Et c'est vrai que tu parlais tout à l'heure, on parlait de l'automne, mais... les personnes peuvent recevoir une sensation des fois un petit peu de déprime à l'automne. Moi, c'est un peu l'inverse. Mais il y a aussi, je pense aussi, le monde dans lequel on vit actuellement. Et j'en ai parlé avec Roxane il n'y a pas longtemps. Je lui ai dit, moi, je suis quelqu'un d'assez optimiste de nature. Et il y a quelques temps, j'ai eu le besoin vraiment de me mettre un petit peu en retrait. Parce que j'ai trouvé que... tout ce qu'on voyait, la télé,
1: l'ambiance,
3: les réseaux, l'ambiance était très lourde, très anxiogène. Et moi, je suis quelqu'un quand même qui a une vie assez, on va dire, mouvementée.
2: Prenante.
3: Et j'ai ressenti, j'en ai parlé d'ailleurs à Roxane, je suis un peu, j'en ai marre. J'en ai marre de cette ambiance.
1: De toute façon, dès que tu as 5 minutes, c'est pour aller voir Roxane. Donc, le problème est résolu. On l'a compris ici à l'antenne. Moi, j'ai quand même, attends, je m'excuse, mais j'ai quand même une surprise, Sylvie.
3: Ah, vas-y.
1: Tu m'as dit tout à l'heure, à l'antenne, devant tout le monde, tu l'as dit devant tout le monde, mon mari expose. C'est vrai ou c'est faux?
4: Mais il n'expose rien du tout. Hein.
1: Ah bon? Il n'aura pas un stand?
4: Si, mais c'est pas...
1: Et pourquoi il n'est pas sur le flyer?
4: Mais si, il y est.
1: Il est où?
4: Il est géobiologiste, magnétiseur et radiesthésiste.
1: À quel nom?
4: Mais vous n'avez pas le nom, je crois pas.
2: Non.
1: C'est bien ce que je dis. C'est le seul qui n'appartient pas au flyer.
2: C'est le seul qui n'a pas voulu faire de conférence. Voilà. Je tiens à préciser. C'est important.
1: Mais il a un caractère de chiotte.
4: Enfin, mais oui.
2: Si jamais on peut lui faire changer d'avis, ça m'arrangerait. Alors, j'aimerais beaucoup ce monsieur.
1: Alors écoute-moi, celui qui a un prénom breton, là, je m'appelle Claude. Tu pourras porter plainte sur 90.3 si tu nous écris. Blandine va réceptionner le mail avec beaucoup de plaisir. Mais j'aimerais savoir pourquoi tu ne fais pas de conférence. Pourquoi tu n'expliques pas ton savoir-faire, ton ressenti, alors que, en un, tu dois avoir une super bonne expérience, et en deux, ça apporterait peut-être quelque chose à Sylvie, qui se dit, même dans ces moments-là, il me lâche.
2: C'est au-delà de ça, c'est un monsieur qui a énormément de connaissances.
1: Ben, c'est
2: qui
1: clair.
2: Connaît énormément, enfin, plein de sujets. Oui. Mm-hmm. Il est très pointu sur tout. Mmh. Et effectivement, une conférence, ça serait assez incroyable et il pourrait transmettre
0: énormément.
2: Moi,
0: je vais le défendre.
1: Ah.
0: S'il ne fait pas sa conférence là, c'est que ce n'est pas le moment. Il faut attendre le bon moment pour qu'il fasse une conférence.
4: Mais lui, il a peur de s'éparpiller parce que c'est tellement de choses qu'il va partir sur un point. Il va expliquer, il ne pourra pas finir tout ce
0: qu'il faut qu'il arrive à se cadrer.
1: Enfin, Sylvie, vu ton regard, vu l'expression de tes yeux... Si tu te mets en face de lui, il va vite comprendre qu'il faut qu'il se taise et qu'il se recentre sur le sujet pour lequel il devait faire sa conférence. Ouais. En tout cas, j'aurais eu beaucoup de plaisir à le mettre à l'honneur et à expliquer exactement ce qu'il faisait.
4: Mais alors, s'il ne travaillait pas la semaine, il serait là, il serait venu.
1: Il serait venu?
4: Ah oui, oui.
1: C'est vrai?
4: Oui, oui, oui.
1: Ça
4: l'aurait pas dérangé, non, il serait venu.
1: Et tu penses qu'il nous écoute à son boulot?
2: Ah oui, oui, oui, il nous écoute.
4: Ah ben c'est sûr, déjà ce matin, il
1: était comme un fou.
4: Déjà.
1: Il était comme un fou.
0: Dites-moi, monsieur Claude, vous avez posé une question avant la pause musicale.
1: C'est vrai.
3: Il a déjà oublié la question.
1: J'ai pas eu la réponse parce que je lui ai pas laissé le temps de le faire. Mais en fait tout ça est une technique. C'était pour qu'elle réfléchisse à sa réponse.
0: Bah, je pense qu'elle a réfléchi.
1: C'est vrai? Tu le sens comme ça?
0: Oui.
1: Alors on va y aller.
3: Elle a peut-être oublié.
1: Qui me donne la réponse?
2: Alors,
0: est-ce que Claude doit prendre son maillot de bain?
2: Alors, le maillot de bain.
1: Je me doutais qu'elle avait qu'une
2: Claude,
1: chose.
2: Tu peux venir en maillot de bain si tu le souhaites. D'accord. Bien évidemment, tu seras accepté dans n'importe.
4: Oui. On accepte tout le monde.
2: La sonothérapie, c'est le soin par la musique, par le son.
1: D'accord.
2: En fait, ça se fait avec des bols. Et par la vibration du bol, ça apporte un soin énergétique au corps.
1: D'accord, ok. Voilà. Bah écoute,
0: maillot de bain,
2: qu'est-ce que propose Sébastien?
1: Bon, eh ben écoute, il n'y a pas de souci. De toute façon, je vais venir faire un petit coucou à ce salon assez novateur, puisque. Merci.

0: à gérer mes émotions d'une autre manière. Et l'hypersensibilité, c'est vivre avec des curseurs qui sont poussés au maximum et malgré tout, être avec vous et vivre les choses normalement. Donc d'accord. Oui, ça m'a permis de me réguler
1: d'accord.
0: au quotidien.
1: Oui. Et par rapport aux autres personnes que tu côtoies dans ton travail, tu peux les aider aussi. Enfin, tu réagis peut-être de façon différente du coup.
0: Mais là, ça c'est mon mode de fonctionnement inné, on va dire. Mm-hmm. C'est que mon écoute est souvent bienveillante. Ouais. Je suis très à l'écoute et bienveillante, donc on vient souvent déposer les choses.
1: D'accord.
0: Malgré que je ne suis pas en train de travailler pour l'accompagnement, mes collègues viennent souvent déposer les choses
1: parce qu'ils
0: se sentent écoutés et que j'apporterai au moins du réconfort pour l'instant T. Okay.
2: Ce gros groupe pour lequel tu travailles, lorsque tu as un rendez-vous avec l'un des membres de la société, on va parler des deux moments de l'échelle, c'est-à-dire soit tu es reçu par ton boss plus un, il a quelque chose à te dire, en l'occurrence, c'est pour parler de ton augmentation. Soit tu reçois ton boss...
3: Je pense qu'il écoute.
2: soit tu reçois ta personne moins un, et est-ce que tu utilises cette tranquillité, cette science que tu as de la gestion des émotions pour ne pas t'emballer, pour ne pas que la réunion dérive, qu'elle ne se passe pas comme il fallait qu'elle se passe ?
0: Oui. J'utilise
2: toutes ces techniques.
0: Alors, pas toujours, parce que je reste un être humain et qu'il y a des fois, moi aussi, je déborde, comme n'importe quel être humain. Mais sinon, oui, je lis les comportements. C'est-à-dire que je vois dans la
2: dans
0: manière
2: le regard,
0: dont se comporte la personne, ce que je peux accueillir ou déposer aussi, pour que les choses soient régulées.
2: Est-ce que l'on peut dire que la gestion de ses émotions en tant qu'être humain, ça représente à peu près, 80% de la bienveillance que l'on doit avoir vis-à-vis de l'autre. Quand on ne se laisse pas déborder par ses émotions, on est quelqu'un de bon conseil en principe.
0: En principe. Je ne pense pas que ce soit une vérité absolue.
2: D'accord, ok. À quel moment tu estimes qu'un patient doit venir te voir ? Est-ce qu'il doit se sentir depuis plusieurs semaines parfaitement irascible ? extrêmement fatigué, dans une contradiction permanente. Enfin, il est en train de perdre le contrôle de lui-même. Est-ce que c'est à ce moment-là qu'il vient te voir ?
0: Il vient me voir au moment où il est prêt.
2: D'accord.
0: Il y a pas là, ça c'est la règle absolue.
2: Mais ça commence à m'énerver.
0: Pardon. Pourquoi ?
3: Parce que tu n'es pas prêt.
0: Non. Quelqu'un viendra. La personne elle doit vraiment se sentir prête à aller voir quelqu'un. Sinon, il se passera vraiment rien.
2: Vous allez en mourir de ça. Cette génération va en mourir de
3: c'est,
2: ça.
3: C'est très
2: Sandrine, elle l'a évoqué. Il y a même pas 3 secondes. Il faut se sentir prêt. Mais il y a quand même des choses qu'il faut savoir faire au quotidien et qui font avancer journellement.
0: Oui.
2: Il faut arrêter de penser que les gens ont besoin de se sentir prêts. On a tous besoin d'être aidés.
0: Tout à fait.
2: Donc, il n'y a pas de moment pour ça. Ça évite peut-être...
4: Il faut le vouloir.
0: Pour une thérapie.
2: Le vouloir,
0: oui,
2: bien
0: c'est
2: sûr.
0: Ça.
2: Non, mais le vouloir, oui. Mais laisser sans arrêt le temps, autant, c'est vraiment pas bon. C'est ce qui a envoyé ce monde dans le mur.
1: Quand ça concerne les émotions, moi, je trouve que c'est bien de prendre du temps.
3: Oui, je pense que le plus dur, c'est de faire le pas.
0: C'est
3: peut-être
0: vient.
3: Pas d'être prêt, je pense, parce que moi, j'aurais cette sensibilité à aller voir quelqu'un. Mais je sais pas. C'est des prétextes, je pense. J'ai pas le temps. J'ai autre chose à faire.
2: On se met des fausses barrières.
3: On n'ose pas franchir le pas. Je pense que les gens sont prêts, mais qu'ils n'osent pas franchir ce pas. Et il faut, je pense, avoir aussi une rencontre avec quelqu'un qui vous mette quand même en confiance. Et moi, je le vois avec des jeunes qui ont des très, très gros problèmes d'addiction ou de choses comme ça, et qui rencontrent un psychologue ou un psychiatre, je parle même de docteur, ils en ont vu 3 à 4, ça marche pas. Et un jour, ils rencontrent la bonne personne. Alors, je pense qu'il y a... C'est une combinaison de plusieurs choses. Il faut être prêt, franchir le pas, mais surtout rencontrer la bonne personne. Parce que je pense que tu peux aller voir quelqu'un et tu vas être plus ou moins dégoûté de la chose et ça va te remettre dans une marche arrière phénoménale. Alors que si tu rencontres un bon personne de suite, ça va peut-être te libérer et t'ouvrir un petit peu, comme dit, les chakras, quoi. Et puis et tu vas pouvoir peut-être avancer.
4: Moi, je vois un exemple des gens qui viennent voir mon mari, qui lui disent « Est-ce que vous pouvez me faire arrêter la cigarette ?» Mon mari va

0: Dire oui en plusieurs séances, pas une seule, mais en plusieurs séances, oui, mais il faut que vous le vouliez. Il faut que ça soit envie.
1: Sinon, il n'y a pas d'effet.
0: Autrement, mon mari ne fera pas d'effort, parce que si la personne vient, et puis pour que...
2: Pour qu'il fume en sortant du cabinet.
0: Ouais. C'est ça, tout à fait d'accord.
2: Oui, non, mais c'est clair.
0: Et il y en a, ils n'arrivent pas à comprendre. Ils pensent qu'en plus, mon mari va leur...
3: Que c'est magique, en fait.
0: Voilà, en claquant des doigts, paf, ils ne peuvent plus fumer. Non, ça ne se passe pas comme ça, parce que c'est quand même vraiment une réelle addiction. Mais il en a déjà eu beaucoup, et il a dit non. Si vous avez vraiment envie de le faire, il n'y a aucun souci. Mais si vous êtes en train de batailler à dire ouais, je veux pas, il fera pas.
1: Pour avoir, avant d'accompagner, pour avoir été accompagné, du coup là je parle de mon expérience personnelle,
2: bien sûr.
1: J'ai dû attendre d'être dans un état émotionnel extrême, me sentir extrêmement mal pour dire maintenant ça s'arrête, j'en peux plus, stop, je vais voir quelqu'un. Et là c'était vraiment une décision du fond de moi pour me dire ça doit s'arrêter, quelqu'un doit m'aider. Là j'y suis allée, vraiment là j'étais prête à être aidée. C'est vraiment ça en fait dont je parle.
2: D'accord, c'est ce passage là. La lumière a encore scintillé, ça veut dire que Sandrinette, elle a quelque chose à nous faire écouter. Donc je vais lui passer directement le micro.
3: Mais avant, deux petites informations.
4: Du cinéma.
5: Deuxième lade.
3: Non.
4: Du théâtre, de Loco et Cher.
5: Des expositions.
3: Le tube nous prévient que Mickey, qui devait passer le 9 octobre, et Tiff, qui devait passer le 31 octobre, eh bien, ces concerts sont annulés.
2: Exactement.
3: Donc, n'y allez pas.
2: Non.
3: Voilà.
2: Ou alors, allez-y et regardez le lieu qui est au bord de la dune.
3: Bien sûr. Et une petite information qui va beaucoup plaire à Loïc. Floralex.
5: Floralex Levet.
3: Eh oui, le 20 septembre.
5: La troisième édition.
3: Quatrième.
2: Quatrième.
3: C'est la fête des plantes à Lynx. Ça se passe au parc Dufaux. 70 exposants, tu y seras, Loïc ?
5: J'essaierai d'y aller, j'espère qu'il va...
3: Pas en exposant ?
5: Non, peut-être avec quelques micros.
3: D'accord.
5: On va voir ça.
2: En tout cas, moi, j'y serai. On les a reçus il y a 2-3 jours.
5: Très belle manifestation.
3: Plantes rares et de collection et artisans d'art, voilà. Taxi, brouette, buvette, food truck.
2: On les a reçus vendredi, je crois, avec Bernie. Lundi, je crois. C'était extrêmement intéressant. Elles ont bien défendu leur salon. Et c'est surtout le succès. Qui a été monumental.
5: Dès la première année. Dès la dernière année, c'était très beau. C'était un petit peu... Voilà. Cette année, ils vont avoir une super beau temps.
2: C'est ce qu'elle a expliqué. Et elle a expliqué aussi qu'elle ne pourrait pas indéfiniment s'étendre. Car aujourd'hui, 70 exposants, c'est quelque chose. Ils arrivent de partout.
5: On va avoir
2: un joli stand de bonsaï aussi. Donc là aussi, il faut être curieux. Bon, là, c'est vrai que dans la vie, il n'y a rien de plus important que ce défaut qu'est la curiosité.
3: Et maintenant, musique. je suis obligé de lui couper la...
5: Il est curieux et bavard.
3: Siffler, hein. C'est affreux. Hein. Allez, c'est parti.
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0: C'était The Strokes. Je pense que Loïc aime beaucoup The Strokes. Hein, parce que moi, je le voyais qui faisait la batterie là, avec ses petits doigts.
1: Gilbert et Serge à la batterie.
0: Ah, ok. Et c'était The Fruit of Conquest de l'album qui est également The Fruit of Conquest.
2: Voilà. Ma complice.
0: Qui vient de sortir.
2: Ma complice adorée.
0: Oui.
2: Tu peux la couper, la musique de fond.
0: Allez,
2: hein. mais ça ne me dérange pas.
3: Non, c'est pas.
2: Alors, sincèrement, ça ne me dérange pas. S'il y a bien quelqu'un qui n'est perturbé par rien, c'est bien moi. Il nous reste exactement 5 minutes, à peu près. Pas tellement
0: sept
2: plus.
0: 7.
3: Soyons précis.
2: Tu sais ce qu'on va faire, Sandrinouche ? On va les accorder, ces 7 minutes, à Sylvie et Sandrine. Et je vais.
0: Et Roxane, peut-être.
4: Roxane.
0: Parce que moi, je n'ai rien à dire.
2: Et Roxane, et je vais leur poser la question idiote que j'ai l'habitude de poser à nos invités de la matinale, à toutes les deux, l'une après l'autre, quelle est la question que je ne vous ai pas posée, que vous auriez aimé entendre pour pouvoir me répondre ?
3: Alors ?
4: Quel est le nom de la conférence que tu proposes au salon Roxane ?
3: Tu fais des conférences.
4: Oui.
3: Ah, c'est nouveau. Ça.
2: Alors réponds-y.
3: Ah,
2: alors,
3: ça, c'est nouveau.
4: Le nom de la conférence s'intitulera Hypersensible, mode d'emploi.
2: D'accord. Et est-ce que ce sera une conférence interactive ? Est-ce que les gens pourront, à l'issue de t'avoir écouté, te poser une question en disant mais Roxane, moi voilà ce que je ressens quelquefois. Est-ce que c'est le moment de venir te consulter ?
4: Oui, avec plaisir. D'ailleurs, j'aimerais beaucoup l'interaction.
2: D'accord.
4: Je trouve ça plus sympa pour évoluer avec les gens. Ouais.
2: D'accord. Et toi, ma Sylvie ?
0: Ah ça y est, c'est ta Sylvie maintenant.
4: On a passé un cap.
2: C'est que ma Sylvie, puisque son mari qui est à l'écoute, veut pas faire de conférence et qu'il a pas son nom sur le flyer, donc.
5: Si je devais résumer mon salon en trois mots.
2: Allons-y.
0: Elle s'est posée.
5: Découvrir, échanger et prendre soin de soi.
0: Bravo.
4: Ouais, magnifique.
2: Alors, prendre soin de soi, c'est trois mots en un seul. Hein. Donc, elle en a fait six. Elle en a fait cinq. Non, mais c'est super. C'est vraiment super bien. À tous ceux qui nous écoutent, les auditrices, les auditeurs de Côte Sud FM sur 90.3.
3: Et côtesudfm.fr.
2: Oui, enfin,
5: important.
2: La question, elle est basique. Hein, mais bien évidemment, vous n'écoutez jamais Côte Sud FM, toutes les deux. Là-bas, dans vos bleds.
5: J'avoue que je ne connaissais pas.
2: Ben voilà, c'est ça. Donc
0: mais
2: à partir,
0: moi,
5: c'est très bien.
4: Moi, j'écoute
5: très
4: Loïc.
5: Bien maintenant.
4: J'écoute un peu Loïc.
2: Que Loïc.
4: Oui.
2: Tu sais qu'il y a quand même 25 intervenants
4: sais,
2: sur
4: oui.
2: cette antenne. Ah. Alors, faut pas exagérer. Faut quand même que les autres
4: oui,
2: puissent.
4: Sûr.
2: Bon, mais merci d'avoir.
5: Merci à vous déjà.
2: Merci d'avoir passé le cap parce que c'est pas toujours facile. On sait pas à quelle sauce on va être mangé. Nous, enfin moi, Loïc. Sandrine, Blandine, on a ressenti beaucoup de plaisir à vous recevoir. Et on n'a qu'une chose à vous dire, c'est que dès que vous aurez une autre information à nous transmettre, faites-le. Comprenez que nous ne pouvons pas aller vers vous. On rencontre trop de monde. Mais par contre, on a toujours plaisir à ce que ceux qui ont été reçus nous recontactent en disant bah, « Cette année, je reprends la boulangerie, je vous amènerai des croissants, des chocolatines, je ne raterai pas mon truc. »
0: Je crois que le message est passé.
2: Hein, tu crois ?
5: Oui.
2: Par contre, la date du rendez-vous n'est pas fixée encore.
3: On n'a pas parlé d'Iliaki. Il fait quoi comme métier, Iliaki ?
5: Il est routier.
2: Ah, chouette.
3: Oui. Elle est routier, sur
2: lui, ce pas. Bah oui, et puis il peut nous écouter dans le camion.
5: Oui,
2: quand il
5: nous est sûr.
3: Ah,
5: oui,
3: d'accord,
5: oui,
3: ok.
5: C'est sûr, ouais.
2: Eh bien, on ne manquera pas de faire un petit coucou de temps en temps à ces gens, à cette profession pour laquelle nous avons de l'admiration. Quand j'étais un tout petit peu plus jeune, il y avait une émission « Les routiers sont sympas »
3: avec
2: Max Meynier. Mmh. Et c'était vraiment quelque chose qui a mis en valeur ces hommes qui ont des horaires absolument de folie et qui sont sans arrêt loin de chez eux.
5: Ouais. Ah, ça, c'est... Bon, moi, je suis habitué depuis tout le temps, depuis que je le fréquente.
2: C'est pour ça que vous n'avez que deux enfants, de toute façon.
5: Ça me suffit, franchement, amplement. Mais effectivement, c'est pas toujours évident de ne pas l'avoir la semaine. Il n'est jamais là. Il est là que le week-end. Et en plus, il fait Il a son cabinet le week-end.
2: Sylvie, tu ne mesures pas la liberté que tu as eue.
5: Touche
2: du doigt cette liberté par rapport à une épouse qui a son mari en permanence dans la boutique avec elle.
5: Il n'y a pas si longtemps, hein, ce matin, hein, on en a parlé avec Roxane. Elle me dit, comment tu m'as sorti ça ?
4: Je t'ai dit que ça faisait la force de votre couple qu'il soit absent la semaine et que vous voyez le week-end.
5: Et je t'ai répondu.
4: Je veux que je donne la réponse.
5: Oui, j'ai peur pour la retraite.
3: Non, non, moi je travaille avec ma femme toute la journée à la maison. On est 24 heures sur 24 ensemble. Ouais. Et franchement, ça se passe très très bien.
2: N'aie pas trop peur. Ça va se passer bien. De toute façon, ce qu'on va peut-être faire ici, on verra. Hein, on va faire des événements qui vont apporter un peu de sous. On va t'acheter un camion et puis on te donnera des directives qui ira te balader.
5: Vous êtes mal barré avec mon sens de l'orientation.
2: Vous entendez le générique dans vos casques, ça veut dire que pour une fois la musique qu'envoie Sandrine, c'est simplement pour nous dire que c'est terminé. Merci d'avoir été là Sandrine.
4: Merci beaucoup.
2: Merci une fois de plus d'avoir été à la technique. Je salue la présence du docteur Gilles qui vient d'arriver et puis maintenant Bernie qui pousse la porte. On va être extrêmement nombreux dans ce local d'ici une demi-heure. À demain matin, puisque malheureusement pour vous, c'est encore moi qui serai là. Et je vous souhaite de passer une bonne journée à l'écoute de Côte Sud FM.
4: Merci à tous. Bonne journée.
3: Merci à tous.
2: Au revoir. Merci Blandine.
4: Merci.
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1: Merci Sandrine, je suis morte de rire d'entrée de jeu. Merci à toi pour cette superbe ouverture. Bonjour à tous, bonjour à l'équipe de Estime-toi, bonjour Muriel.
2: Salut Choupinette 1, Choupinette 2.
1: Bonjour Sébastien.
3: Bonjour Sandrine, les Sandrines, bonjour Muriel.
2: Salut.
3: Choupinette et Choupinette.
2: Ah, c'est ça. Merci Sandrine, ça y est, on va baptiser tout le monde.
1: Ah ouais, non mais j'adore les ouvertures comme ça, c'est très, très convivial. Eh bien aujourd'hui, on a deux super invités. On peut dire que ce sont aussi des Choupinettes.
2: Ah oui, bien sûr.
1: Ah, ok, ça marche. Bonjour les Choupinettes.
2: Bienvenue dans le clan.
1: Bonjour. Bonjour à Aurore.
4: Bonjour tout le monde.
1: Bonjour à Mylène.
5: Bonjour.
1: Bienvenue donc sur Côte Sud FM, qui sont nos super alliés pour cette aventure à la découverte de nos praticiens bien-être. Quand on a des petits mots, M-A-U-X, qu'on puisse aller les voir et les rencontrer. Peut-être ont-ils une solution pour nous aider, nous aiguiller.
3: Des clés, vous proposez des clés.
1: Exactement. Alors, on va commencer par Aurore.
4: Hein ? Allons-y.
1: Allons-y, c'est parti.
4: Gaiement, oui.
2: Aurore, pour démarrer, je trouve ça classe. Moi.
1: Ouais, c'est pas mal.
2: À l'aurore.
1: À l'aurore.
4: Ah ben voilà.
1: Alors, qui es-tu derrière ton métier ? Et déjà, quel est ton métier ?
4: Je suis hypnothérapeute. Qui je suis derrière le métier ? Une maman de deux enfants séparés et qui s'est justement reconvertie à l'hypnose et à la psychothérapie à la suite de la séparation, comme je pense beaucoup de praticiens dans la thérapie et dans la spiritualité.
1: Ouais, c'est pas mal. C'est pas mal. Alors, je sais qu'il y a plusieurs hypnoses.

0: Thérapie, pardon. Est-ce que toi, tu vas vers l'hypnothérapie classique ou pas? Enfin, celle qu'on connaît, la caïcédienne, c'est ça?
1: Non, moi, c'est l'ericksonienne.
0: Ah, donc c'en est une autre.
1: C'en est une autre.
2: Il y a plusieurs registres.
1: Il y a plusieurs façons de le faire. Et il y a Mesmer qui va être encore sur une autre hypnose, c'est la speed hypnose. Et l'hypnose ericksonienne, elle va se baser vraiment sur tout ce qui est ressenti et visualisation de ton environnement immédiat. En fait, on va te raconter une histoire. Et comme ton conscient va voir que ce que tu racontes, c'est la vérité, puisque je vais te citer des éléments concrets de ta sensation et de ta vision ou de ton audition autour de toi, ton conscient va lâcher, va laisser place à ton subconscient et c'est là que le travail d'hypnose commence.
0: D'accord. Bon, allez, on va quand même essayer de te découvrir un petit peu avant, ouais, de décrire ton petit métier. Ton petit métier.
1: Oui,
0: pourquoi petit Mais non,
3: ton
0: mais c'est
3: métier,
0: pas un petit,
3: simplement.
0: Ton métier. Si tu devais te décrire en trois mots.
1: Certains te diraient que je suis trop, mais je suis empathique.
0: Oh.
1: Voilà. Oh. C'est quoi cette réaction?
0: Non, c'est une très bonne réaction parce que souvent, quand on est dans le milieu du bien-être, on a tous un fort...
3: Potentiel.
0: Potentiel
3: d'empathie,
0: c'est en général, c'est un petit peu au-dessus de...
1: C'est là qu'il y a les limites à poser,
0: voilà,
1: qui sont parfois difficiles à poser. C'est pour ça qu'on va te dire que tu es trop empathique.
0: Ouais.
1: Donc empathique, à l'écoute et bienveillante. C'est ce que j'apprends à mes enfants.
0: C'est bien ça.
1: Ouais.
0: C'est des valeurs qui me parlent en tout cas.
2: Est-ce que tu éduques tes clients aussi à ce
1: moment-là? Alors... On m'a toujours appris que les adultes, je ne pouvais pas refaire leur éducation. Maintenant, mon métier me permet de changer certains schémas.
2: Exactement.
1: Alors, pourquoi pas?
0: Oui, non, mais c'est tout à fait ça. Ouais. Les gens ont besoin, on a besoin de leur élargir la vue, en fait.
1: Ouais.
0: Leur point de vue, on est souvent dans des œillères,
1: ouais,
0: et on en a besoin d'ouvrir tout ça.
1: Surtout ces dernières années-là.
0: Oui. Donc, tu nous as dit... Quel avait été le déclic du coup qui t'a amené vers ce métier?
1: Oui.
0: C'était suite à une séparation.
2: J'ai une question,
0: vas-y.
2: Sandrine. Je voudrais savoir quel est le rapport entre la... Parce que tu dis que ça arrive souvent de changer, d'avoir ce genre de métier,
1: oui,
2: après une séparation.
1: Une séparation ou n'importe quel choc traumatique.
2: D'accord. Et ça a dû à quoi?
1: Mais c'est la souffrance en fait.
2: D'accord.
1: On souffre tellement qu'on va essayer d'aller chercher n'importe où. Alors certains ça va être dans les guidances en cartomancie, mm-hmm, d'autres ça va être avec la sophrologie. On va essayer d'aller chercher des réponses en fait qu'on n'a pas devant nous. Tellement il y a de souffrance, on essaye d'exprimer. Et les mots sur les mots, justement, c'est là que ça se met en place. Et la plupart du temps, quand on trouve notre place, on finit.
0: C'est ça.
1: Dans les répertoires de thérapeute.
2: D'accord,
1: oui.
2: c'est clair.
0: Mais c'est vrai que souvent, oui, donc les praticiens bien-être ont été des personnes qui ont été blessées au préalable.
1: Oui.
0: Et effectivement, pour aller mieux, on va aller à gauche, à droite.
1: Mm-hmm.
0: Et puis à un moment donné, il y a une pratique qui va nous parler et faire résonance. Et donc, on va se...
2: Et qui parle tellement que du coup, ça te fait du bien et après, tu as envie
0: de partager
2: cette pratique.
0: Parce que justement, il y a un point commun en fait à tous ces praticiens, c'est qu'on a toujours cette... pour la plupart, on va dire sur 95% des praticiens, cette envie de bienveillance et de partage. Donc, ça fait partie des valeurs très fortes pour ces personnes-là.
2: Ok, merci, c'est très clair.
4: C'est souvent trouver un nouveau sens à sa vie.
2: Oui.
4: En fait, chercher autre chose de cet aspect-là. En fait.
2: D'accord.
4: Et se poser la question, finalement, qu'est-ce qu'on est venu faire? Qu'est-ce qu'on est venu chercher? Pourquoi je suis fait? Parce que j'ai plus envie de ce qui s'est passé avant.
1: C'est ça.
4: C'est vraiment ce... On n'a plus envie, donc on veut autre chose. Et souvent, ça arrive un petit peu dans la même tranche d'âge, j'ai envie de dire. Ça revient assez souvent à ce moment-là où les personnes qui sont éclairées, j'ai envie de dire, ou qui ont envie d'éclairage, se posent les bonnes questions. Et peut-être, effectivement, terminent. Peut-être pas tous, mais souvent dans la catégorie thérapeute. Parce qu'ils se rendent compte qu'ils ont besoin de trouver un sens à leur vie et d'y mettre beaucoup plus d'aide, de bienveillance envers les autres. Et si eux, justement, sont passés par ces moments-là, ils peuvent aussi être en capacité d'aider les autres et aller mieux.
2: Ok.
3: Et de savoir ce que ça fait.
0: En fait, on distribue notre empathie. Hein.
1: Ouais, c'est ça qui est important.
2: Ah, excuse-moi, j'étais un peu coupée dans ton élan. Mais
0: non, il n'y a pas de souci.
2: Pour moi, c'était important de savoir ça.
0: Oui, non, mais c'est parfait, c'est une très bonne intervention, Sandrine.
2: Merci.
0: Tu sais,
2: merci,
0: tu es la bienvenue dans ton questionnement, qui sont tout à fait pertinents.
3: Toujours.
0: Ça marche. Du coup, tu nous as expliqué un peu que toi, tu faisais donc de l'hypnose ericksonienne.
1: Oui.
0: Et quelqu'un qui ne connaît pas du tout ta pratique, tu vas utiliser, tu vas l'amener comment à...
1: Je vais leur dire et je vais vous dire que je vous raconte une histoire. Je vous installe au plus confortable, vous respirez. C'est comme si vous écoutiez un podcast, tiens, pourquoi pas, et que vous vous laissiez aller, à laisser à ressentir, à penser, à divaguer, et puis jusqu'au moment où, pouf, on est passé dans un état de conscience autre, et que c'est là que le travail se fait, et le discours avec l'inconscient se pose, et que c'est là, ça se fait tout seul, en fait. Vous écoutez votre histoire, et le travail se fait sans y penser derrière. Ça s'installe tranquillement et ça infuse.
3: Est-ce que tu fais pratiquer une petite méditation pour...
1: Non.
3: Non,
1: au cabinet, il y a le son qui tourne en permanence. J'utilise les fréquences auditives et je suis sur une fréquence qui est rattachée au nerf vague. Comme ça, déjà, quand on arrive, on fait connaissance, je prends les informations, je fais mon bilan et le son tourne. Les fréquences déjà font baisser tout ce qui va bien en rythme cardiaque et en respiratoire. Ensuite, on s'installe. On rappelle que du coup, même sous hypnose, il ne peut rien m'arriver de grave. Je ne fais pas faire la poule, je ne demande pas les codes de carte bleue. Ce qui est bon à savoir, c'est que l'inconscient, c'est la ligne de survie de notre espèce. L'inconscient ne vous fera jamais faire quelque chose qui vous met en danger. Donc, il se laisse aller et dès l'instant où c'est prioritaire pour votre guérison, alors on n'est pas docteur, donc on ne peut pas dire guérison, mais pour votre mieux-être et votre évolution émotionnelle ou autre, l'inconscient, il laisse faire. Voilà. Si c'est une priorité, il y va. Si ce n'est pas la priorité, il va aller traiter autre chose parce que forcément, ça se travaille tout seul, ça infuse sur 4 à 8 semaines et ça se fait tout seul, en fait.
0: Et les gens, ils viennent te voir pourquoi alors, essentiellement ?
1: Alors, dernièrement, c'est à la rentrée, il y a beaucoup de déclics pour arrêter de fumer. Cet été, c'était plus pour mesdames, principalement perdre du poids, parce que ça arrive beaucoup. On parle souvent de motivation. Souvent, on va nous dire, oui, t'as qu'à être motivé, puis tu vas arrêter de fumer, tu vas voir, ça va se faire facilement, c'est facile. Non, c'est pas facile. Perdre du poids, non, c'est pas facile, parce que parfois, soit il y a les addictions qui rentrent en compte. Une addiction, elle naît d'un trauma, ça devient un schéma répétitif, on devient addict au sucre, au tabac, à l'alcool, à plein de... Tout peut être source d'addiction, qu'au-dessus des femmes peut devenir une addiction aussi.
3: C'est une bonne addiction.
1: Voilà, c'est ça.
4: Elle n'est pas tellement néfaste, ça, là, au contraire.
1: Voilà, c'est ça. Mais du coup, c'est pas facile. La motivation, parfois, ne suffit pas. Il y a certains déclics qui vont être démêlés par la sophro, qui vont être démêlés par l'hypnose, par la sonothérapie, par toutes sortes de thérapies possibles. Et il faut juste trouver la sienne. Il faut tester pour ça.
0: Donc, tu permets d'allumer l'interrupteur.
1: C'est ça.
0: C'est le petit déclic, le petit
1: clic. Moi, je me joue du conscient pour aller travailler plus en profondeur.
4: Est-ce que tu as des personnes qui te posent cette question, justement, par rapport à... Tout à l'heure, tu disais faire la poule, faire les clés. Il y a tellement de choses qui sont galvaudées qu'effectivement, j'imagine qu'il y a des amalgames.
1: Et... J'en ai. On me demande, est-ce que je fais comme Mesmer ? Est-ce que je fais regarder les doigts comme ça et puis que je touche ou je claque des doigts ? Non, jamais. Sauf si vraiment on a beaucoup papoté sur le bilan et qu'il me reste très peu de temps pour aller en état d'hypnose. Là, je vais faire de la speed hypnose comme Mesmer, mais vraiment pour arriver dans un état de transe hypnotique rapide et ensuite on approfondit pour aller plus travailler.
4: D'accord.
1: Mais non, on le fait pas, mais beaucoup de monde nous le suppose. Oui,
4: c'est terrible. Parce que
1: c'est une réponse qu'on donne.
3: C'est l'hypnose spectacle.
1: C'est ça. Et ça fait beaucoup de tort à la thérapie. Oui.
0: C'est sûr.
2: Ben pour moi, ce serait le contraire, parce que je trouve que c'est assez magique, l'hypnose spectacle, c'est paf d'un coup, et puis on voit effectivement les gens qui se mettent à quatre pattes et qui font la poule. Et moi, au contraire, ça me donnerait plutôt envie d'aller...
0: Suivre une
2: hypnothérapie. Tout à fait, comme quoi.
1: Alors avec la pratique ericksonienne, vous allez vous rappeler de ce qui s'est dit en séance.
2: Ah,
1: alors que là, par exemple, avec Mesmer, si on vous fait une speed hypnose et qu'on vous fait sauter à cloche-pied en levant le portefeuille à droite, et, enfin, peu importe ce qu'on nous fait faire, vous allez vous réveiller, tout oublier de tout ce qui s'est passé et vous ne vous rappellerez pas de ce que vous avez fait avant.
2: Mais dans cet état de speed hypnose, est-ce qu'on peut quand même, pas soigner, mais... On ne va pas sur un terrain assez profond.
1: On ne va pas sur une transe hypnotique assez profonde pour faire ça.
2: Okay.
1: On ne va pas aller chercher ni parler des schémas, des traumas, de l'enfance et de tout ce qui a pu déclencher certaines choses. Non, c'est vraiment un spectacle.
2: D'accord. Parce que moi, c'est vraiment le truc que j'imagine. Quoi. Je me dis, si un jour je vais voir un hypnotiseur ou une hypnotiseuse, il va faire clou-clou-clac, je vais m'endormir. Et puis là, il va faire tout son boulot. Et puis, je vais me réveiller et je serai guérie.
1: Alors, c'est ce que l'hypnotiseur va faire. L'hypnothérapeute ne fera pas la même chose.
2: D'accord.
1: C'est ça la confusion qu'il y a dans le grand public. C'est l'hypnotiseur et l'hypnothérapeute.
2: D'accord.
1: C'est l'hypnospectacle qu'on va voir dans les campings. Et j'en suis sceptique aussi. Croyez-moi, je suis la première à être sceptique de tout ça. Et il y a l'hypnothérapie à côté. C'est vraiment là, de l'autre côté, la thérapie, c'est vraiment notre outil.
2: Ouais.
1: On n'est pas hypnotiseur, on est hypnothérapeute.
2: D'accord.
4: Il n'y a pas de baguette magique qui fait partir les bobos, Sandrine.
2: Aïe, aïe, aïe. Aïe. Moi,
0: c'est pour ta petite phobie.
1: Oui,
0: ça marche.
1: On parle de ça,
0: si tu veux. Non, il y a notre chère choupinette Sandrine qui a une petite phobie des oiseaux.
2: Là, une grosse phobie.
1: Mm. Alors ça se travaille en hypnothérapie.
2: D'accord.
1: Aussi. Okay. Peut-être en sophro avec toi, mais en hypnothérapie, on le travaille.
2: D'accord.
1: Mon petit garçon qui a 12 ans avait une phobie terrible du sang et du corps médical et il a dû se faire opérer des végétations pour ses 11 ans. Et il a fait une séance, il m'a demandé une séance d'hypnose et on a réglé sa phobie du corps médical, ouais.
2: Ah oui.
1: Grâce à ça.
2: Pas tant. Ouais.
4: Je pense qu'il y a une bonne adresse là tout de suite. Sandrine, tu peux faire quelque chose si tu veux.
2: Peut-être, ouais.
0: Bah, en parlant d'adresse, du coup, on te trouve où ?
1: À Cabreton principalement, dans un cabinet que je quitte bientôt. Et après, pour l'instant, je vais être à la recherche d'un local, mais je fais beaucoup de visio.
0: Voilà, tu fais beaucoup de visio, tu as des programmes qui sont proposés.
1: Exactement.
0: Ça, c'est chouette.
1: Oui.
0: Donc ça, c'est intéressant parce que du coup, où qu'elle soit... On peut la retrouver, donc c'est
2: et faire
0: parfait.
2: Une séance d'hypno
1: c'est beaucoup plus efficace, même chez moi en tout cas, en visio qu'en présentiel. Parce que je ne suis pas perturbée par toutes ces énergies qu'on peut avoir dans une pièce des gens qui passent. Mm-hmm. Et je suis focus vraiment, s'il y a une voiture qui passe, je ne l'entendrai pas chez moi. Je suis focus vraiment sur la personne que je regarde, que j'observe. Et là, je peux adapter mon discours.
2: D'accord.
1: Ouais. Et les personnes, la majorité des personnes que je suis ne sont ni des Landes ni du Pays Basque.
2: D'accord.
1: Ouais.
0: C'est pour ça, c'est intéressant.
2: Mmh, tout à fait. Ouais.
0: Et en plus, soyons pragmatiques avec le coût de l'essence aujourd'hui.
1: Exactement.
0: Rester chez soi et suivre une hypnothérapie confortablement installée dans ton canapé.
1: Mmh. C'est ça.
0: Moi, je dis que c'est pas mal.
2: Oui, c'est bien.
1: Ça aide pour l'état de confiance.
4: C'est encore moins d'excuses, Sandrine.
2: Effectivement, c'est très important ce que tu dis, ça aide pour l'état de confiance.
1: Ah oui, l'état de confiance, vous êtes chez vous.
2: Ouais, voilà.
1: Moi, je sais que je consulte en cabinet très peu avec des hommes.
2: Ah oui.
1: Parce que même, là, c'est moi qui n'ai pas confiance, qui est plus un état de peur par rapport à ça, de me retrouver seule dans un petit cabinet avec un homme. Je vais privilégier le visio.
2: D'accord.
1: Oui. Et quand vous allez consulter quelqu'un, justement, avec l'hypnotiseur, on ne sait pas ce que vous allez faire. Donc là, vous êtes chez vous, vous êtes tranquille dans le canapé. Et moi, je m'assure à la fin de la séance que vous êtes bien présent, réveillé, pas de nausée, pas de maux de tête, pas de vertige. Et hop, c'est fait, vous pouvez reprendre votre ménage et votre repas dans la foulée.
0: C'est un gain de temps pour tout le monde.
2: Mm-hmm. Oui. Absolument.
1: Oui.
0: Parce que souvent, on est obligé de courir des kilomètres pour déjà trouver son praticien. Le stationnement, n'en parlons pas. Mm. Là, on enlève tous ces tracas-là.
1: Zéro excuse pour aller mieux.
4: C'est ça.
0: Voilà. Donc, n'hésitez pas.
3: Tu peux être tranquille chez toi.
2: C'est bien cette pub, zéro excuse pour aller mieux. J'aime bien.
1: C'est un nouveau slogan.
2: J'aime bien.
0: J'adore ça. Et du coup, qu'est-ce qui te permet de garder ton équilibre, toi, au quotidien ?
1: Justement, ça. J'utilise les fréquences. J'utilise une application de méditation par les fréquences binaurales. J'utilise la neuroacoustique, moi, pour retrouver mon calme. Et sinon, c'est la forêt, mon chien et mes enfants.
0: C'est quoi la fréquence pour retrouver son calme ?
1: Il y en a plein. Celle que je préfère, c'est les ondes alpha et les ondes theta. C'est celle qui précède le réveil et celle qui précède l'endormissement le soir, celle où on est un peu vaseux, on ne sait pas trop. C'est les meilleures fréquences pour la créativité, pour le repos et pour l'apprentissage. C'est celle que je préfère.
0: On peut en trouver sur YouTube ou des trucs comme ça ?
1: On peut.
0: Ah
1: oui.
0: Notez ça dans votre carnet.
2: Les fréquences, c'est quoi ? C'est des sons ?
1: C'est vraiment des sons. Là, l'application que j'utilise moi, donc on a le casque forcément. Mm-hmm. Nous, on entend une musique. Votre cerveau, lui, entend les fréquences qui sont adaptées dans la musique. Vous n'entendez pas, vous, la fréquence qui est utilisée.
2: D'accord.
1: C'est pour ça qu'il faut faire très attention à ce qu'on utilise comme musique. Et c'est pour ça que certaines musiques vous mettent mal à l'aise, vous énervent, vous apaisent. Vous pouvez très bien vous apaiser sur du hard rock.
2: Ouais, ouais.
1: Seulement, il faut que ce soit la fréquence qui soit adaptée à votre état du moment.
2: D'accord.
3: Et les sons binauraux, en fait, il y a une fréquence qui est différente par rapport à l'oreille droite et l'oreille gauche.
1: Mm-hmm.
3: Et après, le cerveau compense.
1: Ah, mais du coup, tu dois connaître Nucalm, alors.
3: Un petit peu, oui.
1: Voilà, je l'utilise au quotidien.
0: Notez tout ça, les auditeurs. Vous allez voir, ça va être chouette. Sinon, est-ce que tu as un petit rituel qui te fait du bien à part te mettre dans la nature?
1: Arrête, je vais rougir. Ce que j'adore faire, c'est jouer sur mon téléphone à un jeu tout bête. Il faut aligner les couleurs, là, les formes et les couleurs pour casser des lignes. Et j'adore faire ça. Ça m'apaise. Mais
0: ça te pose son cerveau.
1: C'est ça. Je ne l'explique pas, mais c'est tout le temps. J'ai besoin de ça pour vraiment poser mes bagages. Et quand je suis sur ce jeu-là, je suis dans ma bulle. C'est le genre de choses qu'on n'ose pas avouer.
0: Mais c'est bien. Tu as franchi le pas.
1: J'avoue, voilà.
0: Bravo.
2: C'est bien de le faire parce que je crois qu'il y a beaucoup de monde qui est comme ça, en fait.
1: Oui, bah, ça reste une addiction, le téléphone. Hein.
2: Ouais.
1: Et c'est pour ça que j'y suis addict à ce jeu. C'est que je sais que quand je suis là-dessus, je ne réfléchis pas.
2: Voilà.
1: Donc, voilà, ça glisse.
0: Non, c'est... Pourquoi pas, hein.
1: Ouais.
0: Et puis, tu sais, il y en a plein qui se sont reconnus, hein, derrière.
1: J'en suis sûre, j'en suis convaincue. Alors moi, c'est pas le footing, moi, pour me permettre de décrocher, c'est certain.
0: Non, mais bon, après, voilà, c'est pas grave, ça marche.
1: Oui,
0: ça marche.
4: Et est-ce que tu conseilles ça à tes clients aussi?
1: Bah, moi, ce que je conseille à mes clients, c'est de faire ce qui leur fait du bien, en fait. Il n'y a pas de règle d'or, en fait, c'est chacun fait comme il a envie. Dès l'instant où ça ne va pas déranger les voisins, un ou l'autre, on respecte les limites des uns et des autres, mais c'est faire ce qui vous fait du bien.
2: Si c'est un coloriage ou un truc comme ça.
1: Si c'est un coloriage ou manger un carré de chocolat, mais faites-le, en fait. Tant que ça vous fait du bien, il faut le faire.
0: Non, tu as complètement
1: raison.
0: Il n'y
1: a pas de secret, c'est faites ce qui vous fait du bien, tant que ça reste dans le respect des gens qui sont autour de vous.
3: Et
1: ça suffit.
3: Soi-même.
1: Comment ?
3: Et
4: de soi-même.
1: De soi-même, oui. Ouais. Ouais. Après, ses propres limites.
3: Il n'y a aucun scrupule après.
1: Ouais.
0: Ça, c'est super chouette. Allez, on va s'amuser un petit peu. Ça va être le petit portrait chinois.
1: Ok.
0: Une question, un mot.
1: Ok.
0: Ça marche ?
1: Parti.
0: On est parti ?
1: Oui.
0: Si tu étais une saison ?
1: Le printemps.
0: Je suis d'accord.
1: Bah, c'est comme l'aurore, tu vois ?
0: Oui, c'est vrai. Voilà. Une couleur ?
1: Le vert.
0: Ah, ça te parle, hein ?
1: C'est l'espoir, le vert. Oui. C'est toujours mieux.
0: C'est la couleur du guérisseur aussi.
1: Ah, tiens donc.
0: Et voilà.
1: Bah, merci pour le petit message caché, Sandrine. J'apprécie.
0: Un lieu ?
1: J'hésite. La forêt.
0: La forêt. C'est un bon choix aussi. Mm. T'as une citation ?
1: Non, pas qu'une. Mais j'aurais envie de te dire... Un mot ?
0: Bah, non, citation. Une citation.
1: On peut pas réussir si on n'essaie pas.
0: Ah, c'est pas mal. Mm. Et peut-être une chanson ?
1: Ah ben, en ce moment, j'aime bien Survive.
0: Ah,
1: je ne saurais plus dire si c'est Lewis Capaldi, peut-être ? Je sais
0: peut-être.
1: Plus. Parce que Allez. Survive, 2026, voilà, forcément, on est dedans.
0: Allez, c'est parti alors.
2: Et les zoos.
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0: Lewis Capaldi. J'essaye de chanter comme lui.
1: Survive.
2: Très belle découverte. C'était très merci. Chouette.
3: J'adore. Merci.
2: Très doux.
4: Hyper agréable. Ça nous a mis presque un an de alpha, presque.
3: Alpha.
4: Et maintenant, nous allons passer donc à notre deuxième invité qui va se présenter. Bienvenue, Mylène.
5: Merci.
4: Alors, tu vas nous parler un petit peu de toi, ce que tu fais, quel est ton métier?
5: Alors, mon métier, je suis sophrologue.
4: Et qui est Mylène aussi?
5: Alors, je suis également maman d'une grande fille qui va avoir 20 ans, mariée et passionnée des animaux également.
4: Excellent. Donc, décris-nous un petit peu ce que tu fais dans ton métier. Depuis quand? Fais un petit peu ton... Raconte-nous ton histoire, en vrai.
5: Alors, je vais commencer par raconter ma rencontre avec la sophrologie, en fait. C'est le plus simple. L'année du bac, je faisais beaucoup de sport. J'ai toujours fait beaucoup de sport. Mais malgré ça, j'étais très stressée à l'approche des épreuves. Et là où je m'entraînais, je faisais partie d'un club de fitness. Il y avait une des profs qui m'a dit « Je me forme à la sophro. Si tu veux tester, c'est le moment. » Ce que j'ai fait. Et j'ai trouvé ça super comme technique parce que ça m'a donné des outils pour équilibrer les émotions, le mental et le corps. Et j'ai trouvé que c'était un super, pour moi, c'était un super cocktail, quoi. Et l'avantage, c'est qu'en fait, ça nous apprend des outils pour pouvoir les réutiliser et puis être autonome. Donc, je trouvais que c'était bien intéressant.
4: Et donc, de ce début de passion, tu en as fait ta vocation maintenant.
5: Voilà, je me suis formée d'abord pour être éducatrice sportive. Et dès que j'ai eu l'occasion, donc ça remonte un peu maintenant, de 2003-2005, je me suis formée à la sophrologie caïcédienne. Tout à l'heure, tu le mentionnais.
2: Oui.
5: Donc, c'est Caïcédo, en fait, le créateur de la sophrologie de neuropsychiatre. Voilà. Et j'ai eu divers chapitres dans ma vie professionnelle et je me suis reformée à la sophrologie pour actualiser mes connaissances en 2024. Pour faire le lien entre la sophrologie et les neurosciences, parce que c'est vrai que la vie évolue, on a un rythme de vie beaucoup plus rapide. Donc faire le lien entre ces deux techniques, c'est vraiment intéressant, permet de créer des techniques beaucoup plus courtes qui vont tout de suite permettre de réguler le système nerveux. Tu en parlais, donc j'ai trouvé ça très intéressant.
4: Du coup, tu as modifié un peu tes séances.
5: Les premières séances, oui. Les premières séances de pratique sont beaucoup plus courtes. Ça permet aux personnes qui veulent découvrir ça d'avoir des outils facilement utilisables et qui peuvent reproduire plusieurs fois dans la journée. Donc, c'est intéressant.
4: Oui, très bien. Et alors, disons, je veux venir en séance, je veux venir te voir. Comment se déroule ta séance?
5: La première séance, je pense que c'est un peu commun à nous toutes et tous. Ça démarre par un entretien pour faire un petit peu un état des lieux.
4: D'accord.
5: Et savoir si moi, je suis sur mesure de répondre aux besoins, à la problématique, ou si ce sera le moment d'orienter vers la personne vers un autre professionnel. Tout à l'heure, tu parlais des traumas. Moi, je ne m'occupe pas du tout des traumas. Ce sera plutôt problématique de sommeil, préparation à l'examen.
4: Oui, tu as un genre de spécialisation un petit peu.
5: Oui, voilà, exactement.
4: D'accord. Et donc toi, sommeil?
5: Sommeil et préparation aux examens pour les jeunes.
4: Ah, bah super.
5: Voilà.
4: Et c'est vrai que les jeunes, souvent, sont très, très stressés ou des fois même subissent malheureusement la pression des parents plus que tout le reste, finalement. Est-ce que les examens fin d'année, tu as été un peu surchargée, du coup?
5: C'est l'époque idéale. Enfin, même, j'ai envie de te dire, en amont.
4: Oui, encore plus tôt.
5: De se prévoir quelques semaines avant pour s'entraîner. Parce que c'est... Il faut le prendre comme un apprentissage, finalement. C'est une technique que tu apprends et puis tu vas répéter. Et puis, plus tu la répètes, plus c'est facile et plus ça devient naturel.
4: Je suis tellement convaincue.
1: C'est comme faire un marathon. Tu ne vas pas faire tes 42 km d'entrée de jeu.
0: Non,
4: oui, c'est clair. C'est comme
0: Moi, j'avais une petite question. Oui. Quand tu parles, les gens repartent avec des outils. C'est quoi, ça peut être quoi comme outil, par exemple?
5: Alors, déjà, ça dépend de la personne, mais apprendre à retrouver le calme, ou avant de retrouver le calme, tu sais, un peu... Quand tu es toujours en train d'appuyer sur l'accélérateur, au moins lever le pied de l'accélérateur.
0: Okay.
5: Parce que souvent, on n'a pas conscience qu'on est toujours à fond sur l'accélérateur. Donc déjà, lever le pied, ben ça, c'est ce que j'apprends en séance, comment tu peux retrouver grâce au corps. Et en plus, mon premier métier, moi, c'est éducatrice sportive. Donc c'est vrai que le corps est très important. Ne pas que le mentaliser, mais le vivre, avoir conscience qu'il est là et pas le... avoir conscience qu'il est là que par la souffrance. Tout à l'heure, tu parlais des maux de tête. Souvent, on se rend compte qu'on a un corps que quand on a mal.
0: Oui.
5: On a mal à la tête, on est malade ou autre. Donc là, autrement.
0: D'accord.
3: Et la gestion du stress au travail, tu le fais, tu t'en occupes aussi?
5: Oui, bien sûr. C'est parti.
4: Et est-ce que du coup, d'avoir développé plusieurs aspects de ce métier maintenant, tu as quelque chose qui te fait du bien, toi en particulier? Tu as développé quelque chose pour toi en particulier, au travers de ta pratique. Est-ce que tu trouves un réel bénéfice? Que tu dis, heureusement que j'ai retrouvé la sophro, par exemple,
5: Je te parlais de mes différents chapitres professionnels.
4: Oui, oui.
5: Un de ces chapitres, j'étais enseignante, j'étais prof en collège. Et heureusement que j'avais l'outil sophro, parce que c'est vrai que c'est un métier, je salue tous les enseignants, toutes les personnes qui travaillent dans les écoles, c'est un métier qui est soumis à beaucoup de pression. Et le fait d'avoir ces outils de régulation, c'est un super outil pour justement...
4: Ça a pu te permettre de travailler plus sereinement.
5: Exactement.
4: Et du coup, tu conseilles... Bon, maintenant, là, c'est la rentrée des classes. Tout le monde, ça y est,
1: on
4: est tous lancés. justement, pour anticiper, qu'est-ce que tu conseillerais aux enfants qui ont des examens à la fin de l'année, de s'y prendre à partir de quel moment pour des séances, de ne pas attendre toujours au dernier moment? À partir de quel moment c'est l'idéal pour travailler?
5: Je dirais le plus tôt et le mieux. Super, super conseil. Mais au moins 8 semaines en amont.
4: D'accord, ok. Donc, des examens qui seraient juin, il faut vraiment remonter quelques mois avant, quoi.
5: Et après, déjà de tester, voir si ça correspond. C'est un peu ce que tu disais, Aurore, hein, de voir est-ce que la technique me correspond, est-ce que la personne que j'ai en face de moi me correspond pour apprendre. Mais plus, de toute manière, plus on va s'entraîner, plus après...
4: Mais oui, c'est comme un sport, c'est une habitude qu'on met en place. Exactement.
3: Et les parents font aussi les exercices que tu proposes aux enfants pour...
0: pour se calmer.
5: Oui, tu fais bien de le dire, parce que quand j'ai des séances parents-enfants, souvent j'encourage le parent qui est là le faire en même temps que nous, parce que c'est utile pour tout le monde.
3: Ça peut être les parents, la première source de stress pour l'enfant, quoi.
1: Ah ben, les parents mettent parfois beaucoup trop de pression, en fait.
3: C'est ça.
1: Donc, on ne laisse pas souffler là où il faudrait les enfants, et là où ils soufflent un peu trop, on oublie de les remettre sur le rail. On a un petit déséquilibre de trucs. Mais ouais, c'est chouette.
4: Du coup, qu'est-ce qui te passionne le plus dans cet accompagnement?
5: C'est cette idée d'apprendre quelque chose pour pouvoir le réutiliser tout seul et de ne plus avoir besoin de moi.
4: De rendre en fait les personnes autonomes.
5: Exactement.
4: Ouais, je comprends tellement.
5: Une séance se co-construit, en fait,
4: Bien sûr.
5: La personne. Mm-hmm. Et après, pendant la séance, il y a un enregistrement. J'enregistre la séance pour que la personne, après, puisse s'enregistrer chez elle.
4: Ah, bien.
5: Puisse
4: réécouter.
5: S'entraîner chez elle. Mm-hmm. Et souvent, on me dit, non, mais c'est bon, Mylène, là, j'en ai plus besoin.
1: Alors, Aurore le fait en visio, propose des programmes en visio. Est-ce que toi aussi, tu utilises cet outil?
5: Tout pareil, oui. Oui, j'ai un jour dans un cabinet, mais sinon, le reste en visio, oui, c'est très... très efficace. On enlève toutes les contraintes de dire tiens, est-ce que je vais trouver l'endroit, est-ce que je vais me garer facilement, le coût de l'essence. Là, en visio, tu as juste besoin de te préparer 5 minutes avant, tu as le temps
1: C'est
5: disponible. Il y a beaucoup d'avantages à la visio.
1: C'est clair.
4: Ah non, tu casses le mythe, ça va pas du tout.
5: Nous, on a des
0: Audrey a dit, parce qu'on l'a pas entendu, bien habillé en haut, c'est ça?
4: Non,
6: en mode télétravail, en tenue élégante en haut, visible à la caméra, en pyjama en bas.
0: Et voilà.
5: Alors, en sophrologie, il peut y avoir des mouvements. On peut être debout, donc là, non. En ce qui me concerne.
4: Aurore en pyjama, ça ne va pas le faire.
1: Ouais, un joli pyjama.
5: Oui, ça
4: peut... des petits cœurs.
5: Ça peut se passer en position assise, mais aussi en position debout. Et tu fais bien de le mentionner, parce qu'en fait, l'idée, c'est de... pouvoir retrouver dans une situation dans laquelle on peut se retrouver dans la vie de tous les jours. Donc, quand je suis en position assise, quand je suis en position debout, donc, faire le transfert.
1: C'est ce que je disais, la sophrologie, ce qui est bien, c'est que c'est des petits outils qu'on peut amener partout. Et souvent, quand on est salarié d'une entreprise et tout ça, la pause de midi, de s'octroyer 5 minutes de pause sophro, Je trouve que c'est pas mal parce que du coup, ça permet à la personne de se remettre, on va dire, en mode je peux me concentrer pour le reste de ma journée, tout ça. Donc, c'est vrai que c'est très intéressant, les techniques de sophrologie.
5: Exactement, parce que quand on a plein d'idées dans la tête, ben, on a tellement d'idées qu'on y voit plus clair. Et le fait de laisser les choses se poser un petit peu, ben, on y voit plus clair tout d'un coup.
4: Et est-ce que sur la sophro, il y a des idées reçues comme sur l'hypnose ?
5: Probablement.
0: Oui, autant, moi, j'en ai une.
4: Ah oui.
1: Ah, vas-y.
0: Et ben pour moi, sophro, ça fait souffrance.
5: Oh.
0: Ah. Et donc.
1: Que veut dire sophro ?
0: Et ben je me dis que peut-être qu'on souffre quand on va faire de la sophrologie.
5: Alors, c'est intéressant.
0: Ouais. Ouais. Voilà, c'est tout. C'est peut-être pas moi. Pas, je suis peut-être pas toute seule à penser ça.
1: Non.
0: Alors, je sais que non, hein, mais. Parce que le mot comme ça ne m'inspire pas confiance.
1: C'est du latin ?
5: Du grec. C'est sos phrenologos. Le terme veut dire l'étude de la conscience en harmonie.
0: D'accord. Voilà. Donc rien à voir avec la souffrance.
1: On en est loin. Non, c'est intéressant de connaître quand même les mots qu'on utilise. Oui. Et que, effectivement, ça peut faire peur.
0: Oui.
1: Exactement.
4: Je n'aurais pas pensé, c'était une question un peu pouvoir.
5: Mais l'idée en fait, l'idée, si on revient au fondateur de la sophrologie, c'était d'améliorer la qualité de vie de ses patients.
0: Mmh. Voilà,
5: pour améliorer la qualité de vie.
4: Okay.
5: Et prendre conscience.
4: Alors maintenant, portrait chinois un peu rapide, comme ta collègue, si tu étais une saison.
5: Le printemps aussi.
4: Une couleur.
5: Le bleu.
4: Un lieu.
5: La forêt.
4: Une citation.
5: Écoute, alors c'est issu d'un proverbe tibétain, écoute ton corps chuchoter et tu n'auras pas à l'entendre hurler.
4: Oui, exact,
1: beau,
4: je trouve.
1: J'adore.
4: Ouais. Et une chanson.
5: Alors Ariana Grande, parce que j'aime beaucoup sa voix. Et la chanson, c'est Yes and.
0: Avec un toi, point d'interrogation.
4: À toi, Sandrine.
0: Et c'est parti.
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0: Merci Sandrine.
1: J'ai essayé pour Lewis, il fallait bien que j'essaye pour Ariana quand même. Donc oui. Ariana Grande, et c'est yes, virgule, and, point d'interrogation.
0: A-t-on une réponse à cela?
1: Je ne sais pas. Non, pas
2: oui, chacun sa réponse.
3: Exactement. Les gens ont toujours quelque chose à dire, donc elle dit oui, et alors
0: ouais. Non, mais c'est ça. On est pas mal. Merci Mylène pour ce choix. Merci. Alors dis-moi, on n'a pas abordé tout à l'heure dans les questions, où est-ce qu'on pouvait te retrouver?
3: Donc c'est vrai que nous avons parlé de la visio, sinon le mercredi je suis à l'espace Islo Santé à Angres.
0: D'accord. Voilà. Et on peut te retrouver sur les réseaux? Alors, comment on prend rendez-vous avec toi?
3: On peut me retrouver sur Instagram, le compte s'appelle 5 minutes de pause, 5 chiffres pour inviter à prendre régulièrement une petite pause. Et sinon sur Rezalib,
0: ouais.
3: Avec mon nom, Mylène Fusilier-Cassis. Et sinon, par téléphone, m'envoyer un SMS, parce que c'est vrai que en séance, j'éteins mon téléphone.
0: Prenez vite un stylo, un papier, notez le numéro. Présenté. Qui est le
3: 06 64 93 26 19.
0: Voilà, vous allez avoir des examens, des entretiens, vous êtes stressé, vous pouvez aller voir Mylène.
3: Merci beaucoup.
0: Merci. Et toi Aurore, du coup, hormis le fait de te retrouver en visio et un petit peu encore au cabinet de Cabreton, on peut te joindre quand même comment?
4: Moi, je suis à l'ancienne. On ne peut pas prendre rendez-vous en ligne avec moi parce que j'aime bien savoir si je vais pouvoir vous accompagner ou pas. Et par téléphone, par un mail ou sur les réseaux sociaux.
0: Alors, ton...
4: Sur Facebook, Aurore Michaud, mon nom, mon prénom. Et sinon, 06 27 58 52 02.
0: Et donc, tu avais un mail, tu m'as dit?
4: Oui, aurore.michaud@icloud.com.
2: Voilà. Michaud, si tu peux l'appeler pour...
4: M-I-C-H-A-U-T, comme Thierry, comme
0: ça change
4: tasse
0: tout.
4: À café.
1: Il y a Michaud et Michaud.
0: Ok, très bien. Bon, on va passer à notre petit agenda un petit maintenant.
2: Ben voilà,
0: tranquillement.
2: On est parti.
1: Sébastien donc, chausse ses lunettes.
0: Ouais.
1: Et c'est parti.
5: Ça doit être très sérieux.
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2: Concert, ouais.
5: Country lover, guitare.
0: Donc, ça se passe à Seignos.
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0: 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Sur vous ne pouvez pas vous tromper.
1: Exactement. Voilà.
2: Il y a du bruit, c'est ici.
0: Voilà.
5: Mais c'est que nous ferions un slogan en même temps, Sébastien.
2: Et voilà. Ensuite, nous avons donc le 19 septembre aussi, pareil, un salon qui s'organise à Saint-André-de-Seignan, qui est parenthèse bien-être chez Cafetera.
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5: Il fait le modeste, mais c'est lui le grand. Mm-hmm.
2: Voilà, je l'organise et je participe. Et voilà, il y aura 10 thérapeutes créateurs locaux. Et il y aura plein de spécialités d'aborder, donc ça va être intéressant aussi.
0: Ouais, des belles découvertes.
2: Voilà, tout à fait. Ensuite, on a le week-end éveil des sens qui se déroule le 3 et le 4 octobre à Tarnos. C'est explorer vos sens, dans tous les sens du terme, avec différents intervenants.
0: Et pour la petite histoire, il y aura Muriel, Sébastien, Sandrine, moi-même, et l'autre thérapeute, ce sera Franca.
2: Voilà, on va aborder aussi des thèmes très intéressants et surprenants.
0: Week-end immersif.
2: Voilà. Donc, n'hésitez pas. Est-ce qu'on peut encore réserver? Oui.
0: Oui. Alors, il y a encore 2 places, on va dire. Et mon téléphone, parce que le mieux, c'est de m'appeler, 06 27 89 68 60.
1: Voilà, parfait.
2: Parfait. Et ensuite, on a le 11 octobre. Donc, Sandrine et Muriel qui seront au salon de Saint-Perdon.
0: Alors ça, c'est Vermont-de-Marsan.
1: C'est pour ça qu'on ne connaît pas.
0: Voilà, venez dans les terres, il se passe plein de choses.
5: Voilà. C'est ça, on reçoit en bien-être aussi, bien. Avec plein d'exposants, des créateurs. Je pense qu'on sera une petite trentaine en général.
0: C'est, oui, c'est, dans ces eaux-là, ouais. C'est des jolis petits salons où
5: des conférences,
0: on sent que l'ambiance est dans la bienveillance.
2: Voilà.
1: Très bien.
2: Et ensuite, on a encore un salon le 17 et le 18 octobre.
5: Qui est à Mont-de-Marsan.
2: À Mont-de-Marsan, ouais. Voilà.
5: Et s'il y en a qui veulent s'inscrire, il y a encore des places possibles d'ailleurs, je le dis au passage, pour les exposants.
0: Qu'est-ce que je vais faire ça Peut-être.
2: Ouais, peut-être, oui. Et voilà, ensuite on a l'adresse mail pour tout ce qui est info ou à nous communiquer ou à des questions. Donc c'est fréquenceestime-toi90.3@gmail.com.
0: Super, ça fait plein de choses à venir, hein.
1: Et alors, nous, on a reçu ce matin, pas Muriel du tout, tu te souviens comment elle s'appelle, Sébastien ?
2: Sylvie et Roxane.
1: Sylvie et Roxane, absolument. Est-ce que tu peux donner leur...
2: Oui, il y a le salon de Jacques Sou,
1: voilà,
2: au Pays Basque. C'est le 26 et 27 septembre.
0: Pareil, c'est, bien, c'est là ?
1: C'est ouais, là, et c'est à Jacques Sou.
2: Jacques Sou, oui.
1: Jacques Sou, avec T et X.
2: T et X. Très intéressant, ouais. Et pareil, plein de disciplines d'aborder.
0: Dans le bien-être et tout ça.
2: Ouais, dans le bien-être, effectivement. Bien-être assez large, donc ça va être aussi intéressant à découvrir.
0: C'est ça qui est bien, c'est qu'aujourd'hui, on a la possibilité. Alors, il y en a, ils diront, ouais, mais il y en a trop, il y en a tout le temps, tout ça. Mais en même temps, en fait, chaque praticien est différent. Chaque caractère est différent. On ne va pas aborder les choses de la même manière. Et ça permet à chacun, en fait, de trouver le bon praticien qui lui correspond. Ouais. Bien sûr, vous n'oubliez pas que si vous avez des soucis de santé, c'est d'abord d'aller consulter votre médecin.
1: Bien sûr. Hein, c'est un accompagnement, le reste.
0: Exactement. Voilà. Hein, ça, c'est primordial. Nous ne sommes pas des gourous. Nous ne manipulons pas, en tout cas pas dans notre
2: secteur.
0: Et on préconise d'abord d'aller voir son médecin en cas de soucis de santé. Et après,
5: on accompagne pour
0: accompagner.
5: Pour soulager. Pour soulager.
2: Il y a tellement de questions qu'on peut se poser sur différentes disciplines, donc il ne faut pas hésiter à poser des questions.
5: C'est l'occasion, ces salons, de tester aussi, et d'aller voir un peu, de vérifier. Même sur les salons, moi, je vous invite à vérifier régulièrement quelle formation ont fait les exposants, les professionnels que vous rencontrez, de poser des questions, c'est le lieu pour ça.
0: On ne fait pas n'importe quoi.
5: C'est ça.
2: Avec n'importe qui.
5: Exactement.
0: Mylène, j'ai une petite question, puis après, ce sera la même pour toi, Aurore. Est-ce que tu aurais un message à transmettre aux auditeurs de Côte-Sud FM ?
3: J'ai beaucoup aimé ton intervention, dans le fait de dire d'abord allez voir votre médecin, c'est très important. Et pour le sommeil, c'est la même chose. D'abord, si c'est récurrent, on va voir le médecin. Et après, on voit comment trouver un accompagnement complémentaire s'il y a besoin. Donc ça suit la lignée de ce que tu as dit. Merci pour l'avoir formulé.
0: Bon, de rien. Et toi, Aurore, du coup, tu as un petit message à transmettre aux auditeurs ?
4: De ne pas attendre de craquer pour pouvoir aller se faire accompagner. Il n'y a pas de honte, il n'y a pas de problème avec ça. Tout le monde le fait, tout le monde s'en cache, il n'y a pas de tabou. Ne pas attendre le dernier moment, parce qu'après, c'est beaucoup plus difficile à accompagner.
5: C'est le premier pas qui est le plus difficile à franchir.
4: C'est ça.
5: Mais c'est tellement juste ce que tu dis.
4: Et après, c'est facile et c'est tellement bon. Moi, j'ai coutume à dire que l'hypnose m'a sauvé la vie, alors que ce n'est pas l'hypnose qui m'a sauvé la vie. C'est nous-mêmes. On se sauve nous-mêmes. C'est la démarche d'aller se faire accompagner. Exactement. Qui fait qu'on s'en sort.
0: Non, ça, c'est chouette. Je ne t'ai pas demandé tout à l'heure, Mylène, du coup. On fait des jeux de micro, c'est assez drôle. Toi, t'as des rituels ?
3: Alors, tous les matins, je commence par ma routine, c'est-à-dire mobilisation articulaire. Pour je vieillis.
2: Non,
1: ça ne se voit pas. Ça ne se voit pas.
3: pour réveiller mon corps et me réveiller aussi. Donc, je commence par mobiliser toutes mes articulations les unes après les autres. Après, un petit exercice de sophro et après une petite séquence de Reiki. Et c'est mon petit rituel pour démarrer la journée.
0: Oh, c'est chouette ça. Tu aurais en 2 minutes quelque chose à faire à aux auditeurs, justement, un petit exercice qu'ils pourraient faire au quotidien. Un petit truc.
3: Mais tu vois, quand tu dis ça, je vois Aurore se redresser. Mais parfois, quand on est tellement pris dans notre rythme, ça peut être juste de dire, ah bah tiens, comment est-ce que je suis assis? Ah oui, bah, là, j'étais toute voûtée. Bah, le simple fait de revoir sa posture, passer les pieds bien à plat, si au besoin, on passe les mains. Juste revoir ça, changer sa position, se redresser, rien que ça, c'est tout bête. Et ça permet de se faire une micro-pause. Et après, de reprendre. Et si on a un petit peu plus de temps, on peut prendre un petit temps pour fermer les yeux ou fixer son regard. Mais déjà, le simple fait de revoir sa position, ça permet de changer.
0: C'est de travailler la pleine conscience et puis...
3: Oui, alors sans utiliser le terme travailler, mais de ressentir que, j'étais tout doux, j'avais du mal à respirer. Et hop, je change de position.
5: Ouais, ça sent la façon de parler également. On sent l'ancienne éducatrice sportive derrière. C'est logique quand même. Le corps avant tout.
0: Pour faire monter la dopamine.
3: Le sport. Le corps est là.
1: Et maintenant qu'Aurore est bien redressée.
0: Maintenant qu'Aurore est bien redressée.
4: Je me redresse encore.
0: Non, t'inquiète, tu ne seras pas punie derrière.
4: Ok, très bien. Merci. Un tips.
0: Ouais.
4: La respiration. Pour commencer, on peut commencer à inspirer sur 4 secondes, c'est pas trop long. On bloque sur 5 secondes, ou sur 4 si c'est trop compliqué, en apnée, et on expire sur 5 voire 6 secondes. Ça va ramener une cohérence cardiaque, ça va apaiser tout ça, et ça vous permet de faire une pause sans même pareil. On se redresse, on respire, et on bouge pas de sa chaise, et on a fait une belle petite pause. Récupération. Non,
0: mais c'est ça, je préconise aussi, étant praticienne en cohérence cardiaque. Et c'est vrai que la respiration, il n'y a rien de tel pour se recentrer sur soi aussi.
4: C'est ça.
0: Et effectivement, après, prendre conscience et puis redresser sa posture. Et...
1: Est-ce qu'on ne pourrait pas s'en faire un petit truc cohérence cardiaque, là, pour montrer?
4: On va endormir tout le monde.
0: On a encore un petit peu de temps.
1: Si c'est que quelques secondes.
0: Quelques secondes. En fait, c'est simple.
5: 5 minutes.
1: Parce que moi, je ne vois pas ce que... c'est un peu long. Comprendre.
0: Mais en fait, on inspire sur 5 secondes. Donc. Normalement, la cohérence cardiaque, c'est ça.
1: Pendant 5 secondes.
0: Alors, on n'est pas obligé d'être... Parce que là, tu vas t'étouffer. D'accord. Tu respires naturellement, mais sur une durée de 5 secondes.
1: Okay.
0: Donc, tu inspires 5 secondes.
1: Avec la bouche ou avec le nez?
0: Comme tu veux. En cohérence cardiaque...
2: C'est plus simple.
0: Ce qui est plus simple pour toi.
1: D'accord.
0: La cohérence cardiaque, il faut que ça soit agréable pour toi.
1: Ok.
0: Parce que si c'est quelque chose de désagréable, c'est simple, tu ne le feras pas.
1: Okay. Ben c'est sûr.
4: Mais ça fait redécouvrir la respiration ventrale aussi, parce qu'on respire tellement de manière superficielle qu'on est là avec la poitrine, et on oublie que tout ce qui est développement du diaphragme et tout avec le ventre, elle est là la vraie bonne respiration.
0: Exactement.
1: Et donc on inspire 5 secondes.
0: Et on expire 5 secondes.
1: D'accord.
0: Normalement, on le fait en moyenne, c'est 5 minutes. Après, il y a des gens qui n'ont pas l'habitude. Donc, on peut réduire à 3 minutes. Mais en dessous de 3 minutes, il n'y a pas de bienfait.
1: D'accord. Donc, en fait, c'est juste respirer en comptant.
0: Et, en comptant ou en ayant une appli. Alors, il y a une application gratuite qui existe. Il y en a beaucoup, quand j'en parle, ils se disent « Ah, mais je l'ai !» Oui, mais vous l'utilisez ? Ben non. Ah, bon. C'est Respirelax. C'est une application qui est gratuite et vous avez un des onglets où il y a marqué « équilibré » qui est déjà programmé pour la cohérence cardiaque.
1: Parfait.
0: Vous pouvez programmer le temps, vous pouvez aller jusqu'à 10 minutes, mais c'est pareil, il n'y a pas forcément de grosse plus-value quand on dépasse les 5 minutes.
1: Ok. Tu vois, j'ai bien fait de t'en parler, comme ça tu nous as donné cette petite application.
0: Et c'est 3 fois par jour.
1: Ah, 3 fois par jour.
0: En tout, ça te prend 15 minutes dans la journée.
1: C'est vrai.
0: Le matin au réveil... Parce que Aurore me confirmera le truc. On a la montée de cortisol le matin au réveil. C'est normal.
1: Donc, dès qu'on se réveille et qu'on est dans le lit, cling, on fait le...
0: Dans l'idéal, oui.
1: D'accord.
0: Parce que le cortisol est au maximum le matin au réveil parce qu'il faut mettre le corps en mouvement. Donc c'est normal. C'est une hormone du stress. Hein. Mais ce qui n'est pas normal, c'est quand ça déplace le plafond autorisé. Et c'est là où on rentre dans les stress chroniques.
1: D'accord.
0: Donc, pour éviter d'exploser le plafond, on fait sa respi dès le matin au réveil. Ensuite, ce qui est bien, c'est vers midi, avant le repas, pour mettre le système digestif bien, que le corps soit au calme pour qu'il soit opérationnel, en fait. On digère mieux en étant apaisé.
1: D'accord.
0: Donc c'est mieux avant un repas. Et en général, en fin de journée, pas forcément juste avant de dormir, mais avant, pareil, le repas du soir, c'est bien de faire sa cohérence cardiaque. Les effets, les bienfaits.
1: Tu as 2 minutes pour donner les bienfaits. Ouais.
0: Les bienfaits de faire cette respiration sont donc la production de dopamine, de toutes les hormones du bien-être, hein, tout simplement, de l'acide hyaluronique. Merci, j'arrive jamais à le dire, mais effectivement, ça nous aide aussi pour ça. Ça va permettre un meilleur fonctionnement du système digestif, la mémoire, la créativité, puisqu'on a plus d'oxygène aussi. Ça va équilibrer aussi notre système parasympathique et sympathique, donc le nerf vague. En l'occurrence, on va apprendre à jouer du frein et non plus de l'accélérateur, pour donner l'exemple.
4: C'est gratuit,
0: voilà. Et pourquoi 3 fois par jour ? Les effets de 5 minutes de cohérence cardiaque durent jusqu'à 4 heures derrière.
1: D'accord.
0: Donc, il n'y a pas d'effet secondaire.
2: Impeccable. Ça va te permettre de faire des beaux rêves.
1: Très bien.
0: Ça apaise vraiment le mental.
5: Moi, je te conseille le soir aussi, hein, de se coucher. Ouais. Ceux qui sont vraiment très, très stressés, moi, je leur
0: rajoute. Tu peux. Ouais. Et après, il y a ceux qui se réveillent la nuit. Et là, du coup, la nuit, pour les insomniaques, 4 secondes, 6 secondes.
1: D'accord.
0: Et là, on peut pousser un peu plus que 5 minutes, effectivement.
1: Sauf si on s'endort.
0: Alors ça, c'est tant mieux, j'aurais tendance à dire. Ah ouais. C'est tant mieux, c'est que ça a marché.
1: Bon, mais j'entends la petite musique de fin, moi.
0: Non, mais déjà
1: oui.
0: Oh. Et eh bien, dans ce cas, on se retrouve en rediffusion la semaine prochaine, ainsi que le jeudi suivant, et de nouveau en direct dans 3 semaines, du coup.
2: Début octobre.
0: Ça sera avec grand plaisir. Merci à Muriel, merci à Sébastien, merci à Sandrine.
1: Merci
0: à nos deux invités, Aurore et Mylène.
4: Merci.
0: Et à vous tous, les auditeurs, nous vous souhaitons une agréable journée. Et surtout, prenez soin de
2: vous.
0: Vous.
5: Avec Côte-Sud FM.

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1: Il est 16h.
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1: 20 ans depuis la sortie de son premier album sur le label ACT, Met Me Around Midnight. On retrouve Ida Sand, I Will Be Right There, son dernier album, toujours sur le même label. Et vous savez que je vous parle souvent d'Ida Sand au fur et à mesure qu'elle sort de nouveaux projets. Cette chanteuse, pianiste et compositrice suédoise qui continue à tourner avec son mari, Ola Gustafsson, à la guitare, au pedal steel, au banjo et au mandoline. Et elle a su aussi s'entourer sur ce dernier album d'un groupe de musiciens qu'elle aime bien, parce que ça c'est vraiment important, cet esprit de famille pour elle, retrouver cette connivence, cette amitié entre les musiciens. Et on retrouve toujours sur ce projet ces influences musicales qui vont vers la soul, le rhythm and blues, le folk, l'americana et le jazz, bien sûr. Elle est entourée pour cet album également de Dan Berglund à la contrebasse et à la basse électrique, qu'on connaît bien, Peter Lundvall à la batterie et aux percussions, Jesper Nordenstrom à l'orgamon, au synthétiseur et au vibraphone, Pablo Cepeda aux percussions, Eba Sandblom aux backing vocaux et Jonas Kulamer au baryton saxophone sur un morceau. Alors cet album a été enregistré quasiment en direct, et comme elle aime bien faire, en studio. Pas plus d'une ou deux prises, avec très peu de surimpression ou de post-production, comme on dit. Tout simplement parce qu'il y avait très peu à corriger ou à ajouter, se plaît-elle à préciser. Et c'est vraiment ce noyau dur de musiciens avec qui elle travaille qui lui permet aussi d'avoir cette manière de produire ses albums. Et à propos de sa voix, de sa façon de chanter, de ses passions, de ses vocaux, elle déclare, ouvrez les guillemets, « Barbara Streisand chantait si magnifiquement, avec tant de sincérité, que les gens qui ont besoin des autres sont les plus chanceux du monde. » Fermez les guillemets. En fait, ce qu'elle veut dire, c'est que elle a beau savoir chanter, elle a beau être une excellente artiste, une excellente chanteuse, et également pianiste et compositrice, mais elle ne pourrait faire fructifier cela ou valoriser cela que parce qu'elle a ses musiciens à côté d'elle. Et c'est un très bel hommage qu'une artiste et une chanteuse notamment peut rendre aux musiciens qui l'accompagnent. Donc cet album, alors on vient d'écouter un extrait, Gotta Keep Moving, extrait du dernier album d'Ida Sand, I Will Be Right There, sorti chez ACT, hautement recommandé par les 4 ce Rebif. On va à présent retrouver quelqu'un que l'on aime bien aux 4, Georges Garzon, qui fait partie intégrante de l'histoire du

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2: Son héros absolu est Stan Getz. Stan Getz, ce grand musicien, ce grand saxophoniste de l'histoire du jazz, est un héros pour notre ami George Garzon, que l'on retrouve avec plaisir sur son dernier album « Thames for Good Friends » chez Jojo Records. Alors vous l'aurez compris, « Thames for Good Friends », eh ben, il rend hommage à tous ceux qui l'ont influencé ou qui ont été ses amis durant sa carrière. On peut retrouver Archie Shepp, on peut retrouver John Coltrane, on peut retrouver notamment aussi Louise Perdomo qui joue avec lui en ce moment et notamment sur cet album. George Garzon, qui est un des saxophonistes mythique donc de cette scène américaine, qui a fêté sa 50e année d'enseignant à la Berklee School of Music de Boston, qui était sa ville natale d'ailleurs. Une vingtaine d'albums à son actif, en tant que leader ou avec son trio. Et on peut dire que pour cet album, il a fait appel, comme je vous disais, à des amis, notamment Randy Brecker à la trompette, un des deux frères Brecker, Louis Perdomo, dont je vous parlais tout à l'heure au piano, Santi Debriano à la contrebasse et Jeff Ten Watts à la batterie. On a entendu un extrait de cet album, Thames for Ernie. Et c'est justement dans ce morceau-là, qui est le premier de l'album, où il rend hommage à Stan Getz. On peut aussi lire avec plaisir une anecdote dans le dossier de presse, parce qu'il y a aussi un morceau, pardon, qui s'appelle « Mingus that I knew », le Mingus qu'il connaissait. Charlie Mingus aussi fait partie de son panthéon et à travers ce morceau-là, il lui rend hommage. Et cette petite anecdote, c'est celle-ci, ouvrez les guillemets. « En 1971, j'étais étudiant à Boston et avec un pote du Connecticut, on décide de faire une escapade au Village Vanguard de New York pour voir The Fat Jones et Mel Lewis Big Band. Concert fantastique, mais c'était l'époque où on pouvait encore fumer dans les clubs. Le gars, derrière moi, n'arrêtant pas de tirer sur son cigare. C'était horrible. À la pause, je me retourne pour lui demander d'arrêter. Furieux, il me souffle directement sur le nez en maugréant. C'était Charlie Mingus. Cet album, alors je voudrais quand même, pour être honnête, cette anecdote nous est distillée par Alex Dutil. Cet album a été enregistré au studio Rudy Van Gelder, le studio mythique qui a fait les beaux jours notamment du label Blue Note ou parfois du label Impulse, dont on retrouve toute la finesse de George Garzon, toute sa capacité aussi à faire ressortir cette hargne du bop et du hard bop de temps en temps. Et c'est vraiment un album très très très très bien réussi, Thames for Good Friends, sorti chez Jojo Records, hautement recommandé par les Cats se rebiffent. On va retrouver maintenant le label ECM avec le dernier album d'Andy Shepard et toujours cette zone de zénitude.

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1: Que ça fait du bien dans ce monde de brut de retrouver cette plénitude, comme je disais tout à l'heure, cette zénitude avec ce dernier album d'Andy Shepard sur le label ECM. Alors on connaît très bien la façon de travailler et la production du label ECM qui baigne justement dans ce partage et cette plénitude. L'album Soul Catchers, on retrouve Andy Shepard en compagnie de Rita Marco Tulli. Ça fait un petit moment qu'on n'avait pas entendu parler de Rita Marco Tulli, que l'on retrouve avec plaisir. Michel Benita également aussi à la contrebasse et Andy Shepard au saxophone. Dans cet album, toutes les compositions sont de Andy Shepard, à part une composition, Lounge, qui avait été écrite par Carla Bley. Donc Andy Shepard rend hommage à cette immense artiste qu'était Carla Bley, à une carrière phénoménale qui n'a jamais fait de concession. Et ça, c'est ce qui nous plaît aussi chez Carla Bley, mais c'est ce qui aussi nous plaît chez notre ami Andy Shepard, qui lui aussi est pareil. Il n'a jamais été tenté par le sirupeux, ou il n'a jamais succombé à la facilité. Il a surtout distillé une œuvre remplie de poésie, de musicalité, et c'est chaque fois un réel plaisir de le retrouver. Et cet album ne dérogera pas à la règle, donc je vous le recommande avec ferveur, et je vous le recommande chaudement. Andy Shepard, Salt Catcher sur le label ECM, pardon, hautement recommandé par les 4 de ce rebiff. Et oui, par là, parfois, il y a des petites absences momentanées comme ça. Est-ce dû à l'âge? Est-ce dû à l'obsolescence programmée? Ça, je ne sais pas. Ou est-ce parce que je suis trop concentré sur ce que j'ai envie de partager avec vous? Allez, on va partir du côté des un petit peu du Far West et des cowboys, mais je vous en dis pas plus. Je vous laisse découvrir le morceau et on en reparle tout de suite après.

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2: Merci pour ce cadeau, Monsieur Casagrande, et pour votre 19e album qui sort sur le label Soundfade, qui nous ravit. 19e album pour ce génial touche-à-tout qui est Federico Casagrande, qui depuis de nombreuses années se balade depuis ses débuts d'études de musique classique et après ses cours qu'il suivra au Berklee College of Music. Il a été premier prix du concours de guitare du Gibson Montreux Jazz Festival, dont le jury était présidé par George Benson. Et oui, quand même, sa marque dans une carrière, sa facilité les rencontres, des rencontres qu'il fera avec Enrico Pieranunzi, Steve Swallow, Francesco Bearzati, Gauthier Garrigue, Christophe Panzani. Il a même aussi côtoyé le groupe Jokers de l'accordéoniste Vincent Perani, que l'on retrouve d'ailleurs sur un morceau dans cet album. Cet album Gentle Riders, qui est vraiment une poésie vagabonde, des espaces ludiques, une résonance mémorielle que nous propose Federico Casagrande en compagnie d'Étienne Renard à la contrebasse, Stéphane Atuar à la batterie et donc Vincent Perani sur un morceau à l'Orcadina. Alors, je vous parlais de cow-boy, de grand espace. Certes, cette musique était influencée par tout ça, par cette mémoire collective qui nous habite tous, les gens d'un certain âge, à travers les westerns que l'on a pu regarder quand on était jeune. Mais est-ce vraiment le sujet? Est-il vraiment que l'Amérique et les cow-boys? Je vous parlais de poésie vagabonde, d'espace ludique. Je pense qu'aussi c'est une façon pour lui de nous proposer un voyage au long cours, comme un espace sans horizon qui n'est pas bouché, donc qui est ouvert à toutes les aventures qu'elles soient, donc des aventures aussi musicales. Bravo Federico, c'est encore un album parfaitement réussi, parfaitement produit, un son magistral, et vos compagnons de route sont aussi de grands talents. Donc l'album Gentle Riders, proposé par Federico Casagrande sur le label Soundfade, hautement recommandé par les 4 se rebiffent. Un autre nom aussi dont je vous ai souvent parlé à travers ses projets, ses sorties d'albums en grande formation. Et là, il nous revient avec son premier album solo.

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1: Quelle liberté de temps et d'exécution pour ce 5e album d'Adrien Brandeis, enregistré en solo et en live à Manchester. Et c'est sorti sur le label Mantodea Music Production. Adrien Brandeis, vous le connaissez au cas de ce rebiff. J'ai chroniqué tous ses précédents albums qui étaient dans des formations et dans des plus grande formation et qui est toujours aux abords des Caraïbes et de l'Amérique du Sud. Cette musique qu'il aime tant, lui qui compte comme grand, je dirais, maître dans le monde du piano, Bill Evans, Michael Tyner, Chick Corea, Chopin, Chucho Valdés et bien sûr Michel Camilo, dont il parle souvent. C'est un premier album en piano solo, comme je vous disais, et c'est une façon de redécouvrir son fait pianistique, si je puis m'exprimer. Parce qu'on l'avait ressenti, moi ça fait un moment que je vous en parle d'Adrien Brandeis, mais là, dans ce projet en solo, on peut respirer toute sa capacité à nous captiver par son art pianistique, à la fois sa finesse, à la fois le parcours de ses doigts sur les touches d'ivoire, mais aussi toute cette partie rythmique et percussive, ces changements aussi de rythme tout au long de ce morceau que l'on vient de découvrir, O-H-I-U-H-I. Cet album ne départera pas dans sa carrière, parce que justement, c'est comme une ponctuation, mais une ponctuation qui peut préciser une phrase musicale de carrière. Et c'est ce qui fait tout l'intérêt de cet album. Adrien Brandeis, c'est vraiment quelqu'un qu'il faut aller découvrir, soit en concert. Alors moi, j'ai eu des témoignages de ce concert, je connaissais bien ses albums, mais je ne l'ai jamais eu le plaisir de le voir en concert. Par contre, il y a des témoignages, il paraît que sur scène, il communique vraiment avec le public, il est en empathie et il dégage une puissance extraordinaire. Adrien Brandeis, l'album Handmade, sorti chez Mantodea Music Production, hautement recommandé par les 4 se rebiffent. Tout à l'heure, nous avons démarré avec la voix d'Ida Sand et on va continuer avec une autre voix féminine que moi je suis depuis de nombreuses années et que je connais bien et que j'aime surtout bien, c'est Gretchen Parlato que l'on retrouve chez Edition Records.

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2: 2009, je me souviens de la sortie de son album In a Dream, qui avait fait beaucoup parler de lui. Un album qui nous avait fait découvrir ce phrasé si particulier, cette façon d'aborder la rythmique, cette respiration qu'elle avait, l'aisance qui la caractérisait et qui avait du coup remodelé le langage du chant du jazz moderne. Cet album The Wiz Ones qui vient de sortir sur le label Edition Record, Gretchen Parlato, fera figure aussi de grands albums sûrement dans sa carrière. 15 ans après la sortie de ce fameux In a Dream. Alors, elle retrouve sur cet album Robert Glasper, dont je vous parle souvent, Gerard Clayton, Marc Gugliana. C'est vraiment des collaborations avec Alan Hampton, ces musiciens qui font partie de cette scène américaine. Et elle s'est entourée aussi de participations non moins prestigieuses, notamment Becca Stevens, Amber Navran, Michel Nongiocello et Joss Mears. Donc vous voyez, tout ça, ça fait un sacré cocktail de talent pour nous proposer ce premier album de Gretchen Parlato sur le label Edition Records. Alors le groove est toujours là, c'est toujours très clair avec Gretchen Parlato. Il y a une certaine retenue, mais cette retenue n'empêche pas le rythme et on se laisse enveloppé par cette musique et cette voix qui nous transporte, enfin, ou du moins en moi me transporte. Et tout au long de l'album, on effectue un sacré voyage et je dois dire que ça a été une nouvelle fois très plaisant de la retrouver. Cet album de Gretchen Parlato, The Wise Ones, sorti sur le label Edition Records, hautement recommandé par les 4 se Rebif. Et avant de nous quitter, on va retrouver un duo piano-batterie que j'adore, Obradovic et Tixier Duo.

Alors je suis très embêté, le temps a tourné, on arrive à la fin de cette émission. Je n'ai pas le temps de vous parler en détail, mais nous reviendrons dessus sur Told, cet album proposé par Obradovic et Tixier, duo, qui reprend 14 titres, enfin 2 titres de leur précédent album. En fait, c'est une compilation de titres de leur précédent album. Je vous les ai présentés à chaque fois. Je vous reparlerai de cet album Told Obradovic Tixier duo. Il va être temps de nous quitter, de nous donner rendez-vous la semaine prochaine pour une nouvelle session Cats News des Cats sur Bif. 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

Airport de Motors pour décoller ce soir, ce que je ferai demain avec celle qui me fait planer, Flo. On a appris mardi en début d'après-midi la disparition de Catherine Ringer à l'âge de 68 ans des suites d'un cancer fulgurant. Je suis très triste, comme vous aussi, je suppose, artiste emblématique de la scène musicale française des années 80. C'est ce que soulignait au moment de sa disparition Le Monde. Catherine Ringer s'est faite connaître grâce au succès du groupe Les Rita Mitsouko, formé avec Fred Chichin et notamment avec des tubes comme Les Histoires d'amour, qui finissent mal en général, Andy et surtout Marcia Baila, hymne déchirant sur la mort de la danseuse argentine Marcia Moreto. J'avais eu l'occasion de rencontrer Catherine Ringer au Festival Punk de Mont-de-Marsan au début des années 80, puis au Festival des Nuits de Champagne en 2011. En sortie de scène pour RFI, Catherine Ringer, remplie de générosité, la moitié des Rita Mitsouko m'avait accordé une entrevue très touchante de plus d'une heure à une heure et demie du matin, extrait.

0: On se dit quoi? On se dit bonjour, bonsoir Catherine Ringer à cette heure-là, 1h30 du matin.
1: Alain Pilot, je vous dis bonsoir, je dis bonjour aussi et je dis n'importe quelle heure parce que je sais que je suis sur la bande passante sur cette merveilleuse radio, Radio France Internationale qui est écoutée dans l'Afrique par exemple, beaucoup. Et je salue d'abord tous les auditeurs de Radio France Internationale avant presque vous. Alain, à qui j'ai déjà dit bonjour avant. Donc, je suis très contente de parler avec vous et de me faire entendre de toutes ces oreilles.
0: Alors, nous de même, hein, parce que déjà, rencontrer un artiste après son concert, c'est pas évident. Vous, vous préférez d'ailleurs, je crois.
1: Oui.
0: Mais après avoir autant donné, vous avez encore une
1: pêche. On donne beaucoup, on reçoit beaucoup, mais aussi on a la condition pour donner ça, évidemment, si. On n'était pas du tout habitué, et puis qu'on arrivait, et puis là, on serait complètement épuisé. Ce ne serait pas le moment de faire une interview, mais là, au contraire, c'est comme quand on fait, je sais pas, une étape de vélo. S'il faut rentrer avec qui s'est bien passé et tout, quand on passe sur les rotules, bah, j'imagine qu'on peut faire prendre encore son vélo pour rentrer chez soi ou aller au bord d'un lac regarder les étoiles.

0: Lerita Mitsuko qui était ici en duo avec un autre duo américain, celui-ci, les Sparks pour Singing in the Shower. Elle ne nous écoute pas sous la douche, enfin je ne pense pas, plutôt en train de dîner. C'est Michel qui se trouve du côté de Mouguer ou encore Cathy et Louis qui eux sont à Saint-Justin dans les Landes. Désormais, on espère que Catherine est partie chanter désormais sous les étoiles avec Fred Chichin là-haut pour les anges. Voici celui que nous recevrons la semaine prochaine, jeudi donc prochain, le Belge Marca, qui n'est autre que le père de la chanteuse Angèle et du rappeur Roméo Elvis. Marca nous présentera son dernier disque en date appelé « Moi Serge encore ». Quant à accoupler, il s'agit de la chanson qui a fait connaître Marca en Belgique en 1995. Et juste après, Slow Jane, notre invité dans Rock à l'Etchea.
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1: C'est une auteure, compositrice, interprète, pianiste et guitariste parisienne, une normalienne très rock, née sous le signe du taureau à Briançon, formée au piano classique dans sa tendre enfance par Michel Lestchiner, passée à la guitare à l'adolescence, une artiste qui a grandi à Saint-Chaffré dans les Hautes-Alpes et qui, 6 ans après son premier album, revient avec Aquarius, un opus entièrement autoproduit, totalement joué par elle, piano, guitare, basse, synthé, clarinette et même les cymbales. Elle a beaucoup écouté Britney Spears, Angie McCown, Shakira, Sum 41, Blink 182, Garbage, elle adore la voix de Charlie Manson, Muse, Radiohead, David Bowie, The Cure, Arcade Fire, John Baez ou encore Fiona Apple. Elle est aussi très fan de la musicienne Linda Perrax, qui a sorti un album unique dans les années 70 avant de devenir dentiste. Marie Turin alias So Jane, bonsoir.
2: Bonsoir.
1: Vous nous présentez Aquarius, votre nouveau long format. Cela fait plusieurs années que vous travaillez sur ces 10 chansons en quasi totale autonomie, je le disais. Musique, arrangement, texte, enregistrement et production dans votre studio. Et vous avez tiré votre nom d'artiste Soul Jane dans le répertoire de Nick Drake, de la chanson Hazy Jane Eye, chanteur de folk anglaise des années 70 que vous adorez. Dans son second album où il chante Hey Soul Jane Makes Sense, ça vous a beaucoup touché. Vous avez trouvé cela très poétique. Par ailleurs, c'est un prénom que vous avez toujours aimé, notamment par rapport à Jane Birkin, que vous adorez également. Et du coup, cela faisait sens. Dans cette chanson, Nick Drake pose un tas de questions, dont celle-ci que je vais vous poser, Marie. Trouvez-vous que les choses vont un peu trop vite?
2: Alors, la réponse facile, ce serait de dire oui, j'imagine. Je trouve que les choses vont un peu trop vite. Non, disons... Je sais pas comment répondre à votre question.
1: Alors, Neil Young, que vous appréciez, confiait au magazine Rolling Stone à propos de son besoin d'enregistrer les nuits de pleine lune. J'aime travailler comme ça parce que cela marche pour moi. Je ne sais pas si c'est le cas pour tout le monde, mais ça fonctionne pour moi parce qu'on peut sentir l'énergie quand les cycles lunaires changent. Et vous, Slow Jane, quelles sont vos meilleures conditions d'enregistrement?
2: Mes meilleures conditions d'enregistrement, c'est chez moi, c'est-à-dire sans aucune contrainte ni technique ni horaire. et je trouve que ça libère énormément. Alors ça a un double tranchant, c'est-à-dire que le fait de n'avoir aucune contrainte fait que en général on prend plus de temps à sortir une bonne prise, mais je trouve que ce sont les meilleures conditions pour réussir à laisser advenir quelque chose de sincère et de beau, plutôt que d'être très contraint par le studio où on est minuté.
1: Comme vous, Joni Mitchell, que vous aimez, a produit ses disques toute seule. Voici ce qu'elle en disait. Les producteurs ne cherchent pas forcément la nouveauté. Par exemple, pour le morceau Number One, j'avais le groove en tête et un long coup de balai. Je n'arrivais pas à le trouver et les batteurs n'arrivaient pas à me le donner. Un soir, à la fin d'une session, la bande se déroulait, le son est apparu. Je me suis dit, c'est ça. Je cherche toujours l'essence même d'un morceau. Parfois, c'est elle qui me trouve. De votre côté, pourquoi tout faire toute seule?
2: C'est très beau cette citation de Joni Mitchell. Je pense qu'il y a un lien, c'est-à-dire j'avais déjà enregistré en studio un premier album il y a quelques années et j'en étais restée un peu frustrée parce que c'était très court d'abord, c'est quelques jours de studio où il fallait tout concentrer et puis effectivement le fait de travailler avec des ingénieurs du son, on est toujours tributaire d'une forme de filtre ou de vision qui est la leur. Qui parfois est très proche de la nôtre, mais qui n'est pas la nôtre propre. Et moi, j'avais vraiment envie d'essayer de faire sonner ces morceaux comme ils sonnaient dans ma tête. Et c'est là que la citation de Joni Mitchell, je la trouve vraiment très, très juste. C'est effectivement que parfois, l'essence de la chanson, elle se manifeste à nous, plutôt que l'inverse. Et donc, il faut laisser la place d'aller la chercher. Et pour ça, c'est pas mal d'être seul.
1: Slow Jane se raconte aujourd'hui dans Rock Alicia sur Côte Sud FM. Voici Caroline.

0: Caroline Slow Jane dans Rockalicia sur Côte Sud FM, un parcours atypique, étudiante à Normale Sup et HEC, l'amour de Joni Mitchell, on en parlait, ou Linda Perrax, l'a plutôt entraînée vers le chant et la musique, se lança ainsi en 2020 avec Caroline, un premier album folk apaisé et charmant. Comment expliquez-vous cette Caroline soit toujours présente, Slow Jane?
1: Alors, de manière très pragmatique, il se trouve que c'est mon deuxième prénom et que c'est un prénom que j'ai toujours aimé. Donc, c'est probablement pour ça qu'on retrouve ce mot à la fois comme titre du premier album et comme chanson du second, du deuxième, disons plutôt. Et par ailleurs, je jouais...
0: Dans un groupe qui s'appelait Carolina en 2013.
1: Oui, exactement. Vous êtes très bien renseignés. Et c'était ma première expérience de scène à Paris. Et j'en ai gardé un très bon souvenir. Donc c'est aussi un mot qui évoque cette période de manière un peu nostalgique pour moi.
0: Quel souvenir de vos débuts près de la place de la Contrescarpe à Paris?
1: Effectivement, quand j'étais étudiante en classe préparatoire littéraire, j'allais assez souvent rue Mouffetard, donc à côté de la place de la Contrescarpe, avec ma guitare acoustique.
0: Dans le 5e arrondissement de Paris.
1: Tout à fait, dans le 5e arrondissement de Paris, dans le quartier latin. Et je me mettais, donc c'était le week-end, je m'installais par terre ou sur un rebord de vitrine dans la rue Mouffetard, à un endroit où elle est assez étroite et où ma voix pouvait se réverbérer sur la façade en face de moi. Et je chantais comme ça pendant une heure ou deux, enfin pas plus parce qu'après j'avais plus de voix. Et c'était un peu mes premières expériences de concert. Alors c'était pas des concerts, je jouais comme ça dans la rue, mais il y avait quand même des gens qui s'arrêtaient. C'était la première expérience de contact avec un public et d'échange autour de mes chansons, parce que je jouais déjà des compositions à ce moment-là. Et j'en garde un très bon souvenir.
0: Je crois que vous avez eu une excellente prof d'anglais en Hippocagne, Madame Charlotte Levrard. Elle vous a fait découvrir et apprécier la musicalité de la langue anglaise et découvert Shakespeare, que vous avez lu pour la première fois en classe avec elle. Un titre est en français dans votre nouveau disque que vous nous présentez. Avantages et inconvénients que d'écrire en français, selon vous, Slow Jane?
1: Avantage, c'est ma langue maternelle, donc je pense qu'on est quand même un peu plus précis, un peu plus juste dans la précision de ce qu'on essaye d'exprimer, quand même, dans sa langue maternelle. C'est à peu près le seul, enfin, autre avantage, on est compris par les francophones, voilà. Mais c'est à peu près les seuls avantages que je vois. Moi, je préfère vraiment infiniment la langue anglaise, à la fois pour sa musicalité, pour les sonorités qu'elle contient, et je trouve que ça correspond mieux avec ma voix, et aussi pour sa concision, qui est beaucoup plus, voilà, c'est une langue qui est beaucoup plus ramassée. On est capable de dire, d'exprimer des choses en beaucoup moins de mots qu'en français, et ça correspond bien à ce qui est nécessaire pour une chanson.
0: Ce qui vous plaît et vous fascine dans la littérature, ce sont les images, la capacité de la langue à faire naître et advenir des images, une économie de mots au service du dévoilement de l'essence du monde. Et qu'aimez-vous à travers la chanson?
1: Alors c'est une bonne question. Alors, la chanson, en fait, alors je reprends. Je ne sais pas si je dirais que je considère que ce que je fais, c'est de la chanson, au sens où quand on parle de chanson, ou par exemple de chanson française, on entend une poésie mise en musique. Moi, je le vois un peu dans l'autre sens, c'est-à-dire pour moi, la musique, la musicalité vient d'abord, et le texte est certes très important, mais il vient après. Donc mon amour pour la poésie, et pour la poésie anglaise notamment, il infuse ma musique, bien sûr, mais je dirais quand même dans un second temps. Je ne sais pas si je réponds à votre question.
0: Si, si, complètement. Si vous êtes resté dans la lignée de votre premier album, car vous faites toujours de la folk, vous avez énormément étoffé votre musique. Globalement, Caroline tournait autour surtout du piano, de la guitare et de la voix. C'était vraiment très dépouillé, alors qu'il y a beaucoup plus d'instruments ici, notamment de la batterie, des percussions sur Aquarius. Vous vous êtes permis plus de choses sur ce second disque, qui est plus riche d'un point de vue musical, comme quoi, par exemple?
1: Oui, c'est vrai que c'est beaucoup plus riche, effectivement. En fait, mon premier album, Caroline, c'était un enregistrement, entre guillemets, simple, de mes versions guitare-voix ou piano-voix de chansons telles que je les jouais en version live, avec quelques ornementations, arrangements en plus, mais finalement assez peu, ça restait très très dépouillé. C'est justement tout le travail que j'ai fait depuis ces 4 années là que j'ai passé à produire, enfin à composer, à écrire, arranger et produire cet album Aquarius, ça a été d'apprendre ce que c'est que l'instrumentation et l'arrangement. C'était quelque chose que je connaissais pas du tout, j'avais pas appris ça dans ma formation musicale, et en même temps je savais que c'était nécessaire parce que la musique que j'aime écouter est une musique, j'aime aussi beaucoup la folk dépouillée, mais en règle générale j'écoute des choses un petit peu plus instrumentées, et j'avais envie d'aller dans cette direction, simplement j'en étais pas capable au moment de l'apparition de la réalisation de mon premier album. Donc c'était cet apprentissage-là, et ce qui m'intéressait notamment, c'était d'apprendre à mieux jouer de la guitare, j'avais un niveau très rudimentaire, de comprendre la structure rythmique d'une chanson que je ne comprenais pas du tout ou très peu en fait. Auparavant, j'étais vraiment focalisée sur la mélodie. Donc ça a été ce travail-là, voilà, de les textures et la structure rythmique d'une chanson.
0: Slow Jane se raconte aujourd'hui dans Rock Alleccia sur Côte Sud FM. Voici Pages So Blue.

0: Peggy So Blue, c'est Slow Jane aujourd'hui qui est dans Rock Alecchia sur Côte Sud FM. Son univers est doux, poétique. Elle accorde beaucoup d'importance au texte, un univers assez aquatique et humain, dans le sens où elle aborde toujours les choses à travers le prisme de l'expérience, de la pensée et de l'émotion. Un EP en duo au sein de Fée, quelques collaborations avec Fakir ou la Condamine, et la voilà de retour avec Aquarius, accompagnée ici ou là du violoncelliste Marco Rubio, du clarinettiste Mathieu Monjotin et du batteur Mathias Fisch. Cela n'en reste pas moins une œuvre très personnelle, puisqu'au-delà de la composition et de l'interprétation, elle y joue aussi bien du piano que de la guitare, que de la basse ou de la batterie. One Step at a Time est la seule chanson que vous ayez vraiment écrite en une journée. Elle est venue d'un coup comme une évidence. Qu'en a-t-il été pour les autres ?
1: Oui, effectivement, c'est la chanson que j'ai écrite à la fin de, en fait, j'avais 9 chansons et je me disais, il en manque une, j'aimerais avoir quelque chose d'un peu plus accrocheur, et il se trouve qu'effectivement, celle-ci est venue de manière très fluide et un peu évidente. Ça n'a pas été le cas pour les autres. Non, effectivement. Alors la seule autre sur laquelle ça a été assez rapide, c'est celle qui vient juste avant, qui s'appelle Swimming Through Your Bubbles. Et celle-ci, pour l'anecdote, c'est une chanson que j'ai écrite quand j'avais 15 ans. C'était une de mes toutes premières chansons, mais elle était très très simple, voire simpliste dans les harmonies, dans l'instrumentation à l'époque. Enfin, c'était juste une chanson à piano voix, et je l'ai beaucoup beaucoup retravaillée pour la mettre sur cet album. J'avais vraiment envie qu'elle y figure. Pour les autres, ça a pris beaucoup beaucoup plus de temps. C'est des chansons qui ont mis du temps à émerger. En général, il y avait quand même toujours au début soit une ligne mélodique à la voix sur une phrase ou deux, ou soit une idée d'un thème que j'avais envie de développer. Par exemple, sur Peggy So Blue, c'était ça, c'était l'idée d'un thème. Et puis ensuite, j'y suis revenue. Sur des mois, parfois sur des années pour Bleu Surf, qui m'a pris plusieurs années. Et il y a eu aussi un travail de commencer à les jouer en live dans leur version à l'instant T pour les faire évoluer. Donc le live a aussi permis l'évolution vers la forme finale des chansons.
0: L'album s'ouvre sur Hashtag One, que j'ai vu comme une sorte de générique en plage 1. Donc, comment avez-vous désiré ce disque, comme un film, vous qui avez travaillé dans le domaine de la production cinématographique, Slow Jane?
1: Pas vraiment comme un film, plutôt comme un recueil d'instantanés. Donc, ça pourrait être éventuellement un recueil de mini courts-métrages, si vous voulez filer la métaphore cinématographique. C'est pas un film parce que ça raconte pas une histoire linéaire, mais en revanche, oui, je pense qu'il y a quelque chose de cinématographique dans ces chansons. Je ne saurais pas très bien définir quoi, mais je pense. D'ailleurs, pour certaines, j'avais, par exemple, sur Peggy So Blue, qu'on a écouté tout à l'heure, j'avais une idée concomitante à la chanson, une idée d'image qui allait avec. Donc oui, pourquoi pas des vignettes. Soit des photos, soit des petits courts-métrages qui racontent un instant ou une expérience un peu saisie au vol.
0: Maintenant, quelques textes de votre album vont me servir de prétexte à question, mais ce ne sont pas des explications de texte que je vais vous demander, Slow Jane. An open night, the day waiting, you could tell day from night, around all day long, a still night, an artificial night, the course of the night, that night I turn 1 year older, quand le soir tombe. À quel moment de la journée êtes-vous le plus inspiré?
1: C'est étonnant, je ne savais pas qu'il y avait autant de fois le mot night dans mes chansons, mais c'est vrai.
0: La nuit, donc.
1: Oui, la nuit, absolument. Est-ce que c'est la nuit Oui, enfin, alors, je ne suis pas vraiment une noctambule, mais peut-être le soir plutôt que la nuit, en revanche, parce que je trouve que pour qu'une chanson émerge, il faut qu'il y ait quand même une forme de calme. Et donc, la journée, la lumière trop forte, peut-être que ça fonctionne moins bien, donc... Le moment où le soir tombe et où tout se tamise et où tout devient un peu plus calme, c'est le moment où il y a un peu plus de place pour que les idées émergent. En tout cas, c'est vrai que les débuts de chansons, les débuts de textes, je les écris souvent dans ma chambre au moment où je vais me coucher. En fait, c'est le moment où il ne se passe plus rien, on referme la porte et là, peut-être quelque chose peut émerger.
0: For the red light, Peggy is so white, rosebush, bleu surf, azur, les oranges sont amères. Si vos chansons avaient des couleurs, quelles seraient-elles?
1: Eh ben, probablement celles que vous venez de citer. Oui, j'aime beaucoup l'orange. J'aime beaucoup le bleu, j'aime beaucoup. En fait, j'aime beaucoup les couleurs pastel. Je crois que ça se voit un peu dans les photos, l'univers visuel que j'essaie de développer autour de ma musique. J'aime les couleurs douces, pastel, mais vives quand même. Enfin, celles qui ont quand même une énergie. Pas des couleurs fluo, mais pas des couleurs non plus trop retenues. Et je trouve que oui, je trouve que c'est très beau une couleur.
0: Nous parcourons l'album Aquarius de Slow Jane aujourd'hui dans Rock à Leccia sur Côte Sud FM. Voici Slow Dancer.

0: slow dancer, elle a toujours chanté, elle écrit des textes et compose de la musique depuis le lycée. Ses références musicales sont anglo-saxonnes et particulièrement les artistes des années 70 comme Neil Young ou Joni Mitchell. C'est pourquoi ses textes sont tous écrits en anglais depuis le départ et ce qu'elle aime avant tout, c'est la musique acoustique avec un son peu produit. Je continue avec les mots Slow Jane de votre album, A Song With No Words To Sing, une chanson avec aucun mot à chanter. À quoi sert une chanson ?
1: Une chanson, ça sert à rien. C'est ça qui est bien. mais c'est comme toutes les belles choses de la vie, ça ne sert proprement à rien. Mais en revanche, ça peut faire rêver, ça peut ouvrir des possibles, ça peut. Bah, c'est quand même de l'ordre de l'évasion. Je trouve une chanson, c'est un peu une bande son pour rendre la vie un peu moins grise. Donc on revient aussi sur le thème des couleurs. Mais oui, je trouve que c'est ça.
0: Peggy, So Blue, quel est votre support d'écriture ?
1: Le papier. Enfin, je suis restée à l'ancienne, mais non, vraiment le papier. Je trouve que ça change. Enfin, je recopie après pour avoir évidemment des versions numériques sur mon ordinateur des chansons, mais quand j'écris, c'est sur papier.
0: Only Now I Don't Sing Them. Pour qui, pourquoi chantez-vous, Slow Jane ?
1: Alors, je crois que je. Je crois que j'écris beaucoup pour les gens qui m'entourent, les gens qui me touchent, disons, et ça peut être des vrais gens autour de moi ou des gens imaginés. Mais je crois que je, c'est dur cette question. Je chante. En fait, je n'aime pas. Vous voyez un peu le discours. Classique et un peu cliché des gagnants de télécrochet qui disent je chante pour mon public. Je sais pas si c'est vrai en fait en ce qui me concerne. Je pense que je chante, c'est peut-être un peu égoïste, mais je chante avant tout pour moi parce que c'est quelque chose qui m'est nécessaire, qui me fait du bien et où je me sens à ma place. Mais évidemment que quand je suis en concert, je chante. J'essaye d'abord d'être moi satisfaite ou en phase avec ce que je chante. Après, bien sûr qu'il y a un auditeur final, mais je ne sais pas si je pense à l'auditeur final quand je chante. Je ne suis pas sûre. Je ne sais pas si je devrais dire ça.
0: C'est honnête. You make me dream, mais il y a le rêve. Quel est votre rêve en musique ?
1: C'est une question que je me suis beaucoup posée. Je pense que quand j'avais une dizaine d'années, mon rêve en musique, c'était d'être Britney Spears. Et puis après, on évolue un peu. Mon rêve en musique, c'est de réussir à être fière de l'œuvre. Bon, c'est un peu des grands mots, mais enfin quand même de l'œuvre que je réalise. Voilà, je pense que c'est principalement ça. C'est un travail, c'est comme tout travail artistique, et ça rejoint la réponse à votre question précédente. Ce n'est pas d'abord pour plaire ou pour un public, c'est d'abord pour essayer de faire une œuvre cohérente, artistiquement, qui ait du sens et qui ait de la valeur artistique, voilà. Et peut-être un peu, puisqu'on parlait, vous avez mentionné le fait que j'avais fait des études de lettres, donc peut-être un peu plus les happy few de Stendhal que le grand public, voilà.
0: Nous écoutions Slow Dancer tout à l'heure. Quel est votre rapport à la danse ?
1: J'ai fait beaucoup de danse quand j'étais plus jeune. Mon rapport à la danse, c'est indissociable de la musique. Et alors justement, dans cette chanson Slow Dancer, il y a une idée de la danse comme quelque chose d'un peu cosmique et d'un peu quelque chose de l'ordre d'une transe. Il me semble que la danse, c'est quelque chose, et c'est pour ça que je le relierais à la musique et non pas à la chanson, mais vraiment à la musique, à la musicalité. Il y a quelque chose de l'ordre du très très physique et très instinctif dans le rapport au corps que ça instaure. Je trouve que la musique a ça aussi, et c'est vraiment passer outre le langage et le néocortex, disons.
0: Il y a le son de la mer et ses vagues dans Swimming Through Your Bubbles que vous évoquiez tout à l'heure. Et vous chantez également Bleu Surf ou It's a Wave Rushing to No Shore. Alors, que vous inspire les Landes, ce département où se situe Côte-Sud FM, juste à côté de l'océan, sans oublier le Pays Basque, il n'est pas loin.
1: Bien sûr. Les Landes, c'est le théâtre de mes vacances d'enfants. Et moi, donc, comme vous l'avez dit au début, je viens de Briançon dans les Hautes-Alpes, donc très loin de la mer, enfin, relativement loin de la mer, en tout cas très loin de l'océan. Et aller tout l'été au mois de juillet à l'océan, traverser la France pour aller dans les Landes, c'était vraiment un voyage magique. Et j'ai toujours dit que je préférais, donc c'était peut-être un peu par esprit de contradiction, mais c'est resté vrai aujourd'hui, donc, que je préférais la mer et l'océan aux montagnes. Donc c'est pour moi, c'est le paysage rêvé qu'on ne peut voir que 2 semaines par an et qu'on attend toute l'année.
0: Alors venez. Avant de se quitter avec Bleu Surf, je rappelle le titre de votre album, Slow Jane, Aquarius, Verseau en français dans le texte, le signe astrologique de votre amoureux notamment. Beaucoup de chansons de cet opus parlent de lui, de votre rencontre, de votre amour, mais aussi de la rencontre avec l'autre, quelqu'un de très différent de soi. Alors de ces 3 citations de 3 célèbres Verseaux, lesquelles pourriez-vous faire votre Slow Jane ou pas? Il n'y a aucune obligation bien entendu. Un rêve dont vous rêvez seul n'est qu'un rêve. Un rêve que vous rêvez ensemble est la réalité. Yoko Ono. Ou bien un amour sincère ne se termine pas. Il connaît des virgules mais jamais de points. Shakira. Ou enfin, assembler un album, c'est comme faire le montage d'un film. Benjamin Biolay.
1: Je crois que j'ai été surtout touchée par les deux, celle de Shakira et de Benjamin Biolay, pour faire le grand écart. Oui, je suis. Alors, je vais rester sur Shakira. Alors, il y a un côté un peu, peut-être un peu cucu dans cette situation. Finalement, je trouve ça assez vrai. Oui, je trouve ça assez vrai. Les quelques amours vraiment sincères qu'on a dans sa vie ne connaissent pas de fin, et on peut justement, c'est un matériau sur lequel on peut écrire à l'infini, et ça, c'est très beau.
0: Merci infiniment, Slow Jane.
1: Merci beaucoup.
0: Bleu Surf, donc, pour se dire au revoir. Slow Jane, vous avez souhaité le mettre à la fin car vous la trouviez assez différente des autres chansons. Elle est certes en français, mais vous la trouviez également un peu à part dans l'esprit. Vous avez toujours écrit en anglais car toutes vos références musicales sont anglo-saxonnes, nous l'avons compris, et vous trouvez que votre voix sonne mieux dans cette langue. Vous avez plus de plaisir à chanter en anglais qu'en français, mais quand on est une artiste française et qu'on ne chante pas dans sa langue, cette question revient tout le temps car le fait de chanter en français pourrait permettre de toucher davantage le public car il comprendrait mieux les paroles. Même si elle vous a énervé durant longtemps, je comprends quand même cette objection. Vous avez essayé d'écrire des textes en français, ce que vous avez trouvé extrêmement difficile. Le texte de Bleu Surf vous a demandé beaucoup de temps. Vous avez jeté beaucoup de textes, mais vous avez gardé celui-ci car vous l'aimiez bien. Vous avez mis cette chanson sur l'album, mais c'est plus un à côté. À 21h, la touche française. À 9h, la matinale sur Côte-Sud FM, la radio qu'on aime, que vous soyez ici ou là-bas. Salut.
1: Ben, merci Alain, c'était très très documenté.
0: Bon, mais Marie, merci beaucoup.
1: Mais merci à toi, Alain. C'était vraiment une très belle interview. Merci.
0: À très bientôt, Marie.
1: À très bientôt. Merci. Au revoir.

0: Elle s'appelle Slow Jane. L'album, c'est Aquarius. Et je vous invite vraiment à vous le procurer. Il est formidable. Merci encore à Slow Jane d'avoir répondu à nos questions. Je vous souhaite une très bonne soirée en compagnie de Côte Sud FM. On se retrouve la semaine prochaine en compagnie, cette fois-ci, de Marca. Marca qui n'est autre que le papa de la chanteuse Angèle et de Romeo Elvis, le rappeur. Tous trois viennent évidemment de Belgique. Je remercie également mon pépère Casgren qui nous écoute du côté de Paris dans le 12e sur côtesudfm.fr. Vous êtes nombreux à nous écouter sur ce moyen-là, côtesudfm.fr. Et nous, on se retrouve donc la semaine prochaine. Et la semaine d'après, nous serons en compagnie de Caroline Loeb qui fait un spectacle actuellement sur Françoise Sagan. Ça s'appelle Françoise par Sagan. Et je vous invite vraiment à aller écouter cette émission. Caroline Loeb, que vous avez évidemment connue avec, souvenez-vous, C'est la Ouate. Voilà, très bonne soirée. Demain, la matinale, je le rappelle, à partir de 9h sur Côte Sud FM. Salut à toutes et à tous. À très bientôt. Bye bye.
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1: Il est 22h.
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1: Il est 23h.
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